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pas tellement loin de la mer non plus, mais dans un cadre vraiment merveilleux, dans un parc naturel, ce qui fait qu'automatiquement ça donne davantage de, disons, des valeurs aux choses qui entourent ces villages. Comme j'ai dit, donc, le village est composé par le village lui-même et certaines, disons, et un certain nombre d'urbanisations qui sont rattachées au village. Parce que, bon, progressivement, les gens s'établissent ici, là, ici, là, ici, là. Et dans l'ensemble, donc, ce n'est pas étonnant qu'on arrive à grandir le village de cette façon. On va écouter de la musique et on va revenir, on va commencer à parler de l'histoire de ces villages. Vous allez voir, vous me direz, tout le pays catalan, ça se rassemble énormément. Parce que les dates, ils sont pratiquement les mêmes. Vous avez la vieille Catalogne qui était, disons, celte, celtivère. Vous avez appris, elle était germanique, quand les Visigoths sont arrivés, Visigoths. Après, il y a la descente vers le sud à la suite d'un esprit de reconquête pour essayer de faire partir les morts qui avaient réoccupé ces terres. En gagnant comme ça des terres progressivement vers le sud. Mais ça, c'est une autre histoire. Mais c'est vrai, nous sommes embarqués par cette période. 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

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Nous avons parlé un peu de l'histoire, nous allons revenir encore parce qu'on a des choses à dire. Et par exemple, on va parler aussi de història i natura. 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berger ou le laboureur de se réfugier à l'intérieur pour être à sec et protégé, et sinon aussi ça servait pour garder le repas au frais, dans un endroit à peu près au frais, pour aller manger, surtout l'été, évidemment, d'une façon beaucoup plus correcte. Mais aussi, disons, des endroits un peu plus éloignés parfois, ils servaient aussi pour abriter du bétail, où les bergers qui amenaient le bétail à la montagne, donc pour les nuits, ils les passaient dans ces genres de baraques faites avec des pierres. Et dans cette région-là, on trouve beaucoup la pierre calcaire de la région, et le bois, ce qui fait qu'il y a eu beaucoup de fours de la chaux, un peu éparpillés à droite, à gauche, parce que les gens, ils faisaient de la chaux en brûlant ces pierres, dont ils avaient les pierres à portée de la main, ils avaient énormément du bois pour faire cramer ces pierres et réduire à l'état de la chaux. Automatiquement, ils avaient deux choses à portée de la main, donc pourquoi s'en priver quand on a tout ce qu'il faut à portée de la main, une chose ou l'autre. On revient après.

Comme que faire référence aux festes et aux traditions, ça c'est une chose que j'aime bien parce que je vois, disons, dans des photos que j'ai ici devant moi, je vois les géants qui sont en train de danser dans une place, j'ai des groupes de jeunes qui font de la musique, j'ai des danses, j'ai des courses, j'ai surtout des feux d'artifice un peu partout, j'ai le diable, qui répand son feu et ses explosions, je vois des bêtes inimaginables qui font partie de l'imagination très forte dans nos régions-là, des dragons, des bêtes comme ça, mais c'est bien sortir toutes ces bêtes, disons qu'ils font partie de notre imagination, mais enfin, peut-être, c'est vrai, quand on pense à quelque chose, c'est parce que peut-être quelqu'un a eu l'idée ou la chance de le voir une première fois, et en expliquant ça aux autres, même si on arrive à déformer les choses, parce que parfois c'est un grand lézard, et on finit par avoir un dragon qui ne passe même pas par la porte, ou la place du village est trop petite, par chose. Mais enfin, vos fesses et vos traditions sont deux, sont causes que nous, au pays catalan, ou à Catalogne, on y est très attachés, et ens agrada molt. 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Autant on aime nos musiques, autant on aime nos danses, nos choses, on aime bien la table, s'installer à table, bien manger, bien boire, et peut-être après bien dormir aussi. 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Qu'est-ce que vous avez plus? Qu'est-ce que vous avez plus? Du vin très, très savoureux, des caves. Les caves, c'est l'équivalent, disons, au mousseux, parce qu'on ne peut pas donner le nom champagne là-bas, c'est interdit. Mais il y a une espèce de mousseux traditionnel, autochtone. Et bon, je vous dis, avec des grands repas, des viandes grillées, avec des raviolis, avec des sauces comme ça, disons, c'est quelque chose qu'on se laisse faire tout de suite. Ne vous en faites pas. Les mets durs, les mets terribles, es deixen agafar i se seuen a menjar. 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Doncs, ce qui fait qu'avec tout ça, je ne vous donne pas la façon de l'élaborer parce que c'est un peu long. Enfin, si vous avez besoin de renseignements, vous nous téléphonez et on vous les donnera, il n'y a pas de problème, mais hors
programme, hein, parce que je ne vais pas m'arrêter pour vous donner une cuisine, une recette de cuisine. Mais c'est vrai, c'est des repas, disons, traditionnels, c'est des repas, disons que... Vous savez, je vous ai déjà dit chaque fois, nous sommes en Méditerranée. Et la Méditerranée méditerranéenne, bien méditerranéenne, dont les repas sont très, très savoureux, sont faits encore à beaucoup d'endroits avec des choses bien, bien, bien naturelles qu'on n'a pas fait venir à base de, des engrais et des choses comme ça. Et automatiquement, vous vous y retrouvez. La mer est juste à côté, on peut pêcher encore quantité des produits de la mer. Et quand vous faites ces sages repas ou un mélange de repas, une chose avec l'autre, donc croyez-moi, on s'y installe, on jette l'ancre et on ne sort plus tant qu'on ne peut pas marcher. Et après, on a juste à se déplacer une miqueta de costat, seure en un lloc per poder fer una migdiada i un es troba com un ginjo i mai s'ha trobat un tan bé com aquestes coses. 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Doncs voilà, de l'ensemble, vous avez de quoi vous amuser si vous allez passer quelques jours, quelques journées, et pourquoi pas, quelques temps de plus, dans ce village d'Olivella, qui se trouve où? Dans la comarca del Garraf, d'accord? On avait oublié.

On reste toujours dans cette contrée d'Olivella, mais on va parler un peu, disons, on va faire une petite promenade dans le massif de Garraf et surtout dans les parcs naturels de Garraf. On pourrait dire que, bon, je vous dirai en français pour mieux, disons, comprendre exactement l'essence, même si à Toulouse, on vous parle en catalan, il y a énormément de gens qui nous comprennent. Mais le Garraf est une contrée tournée vers la mer qui lui a toujours apporté de la richesse avec la pêche et le commerce. Puis, de nos jours, avec le tourisme, frange côtière entre la plaine de Penedès, le massif de Garraf et la Méditerranée, elle a un littoral de 25 km où s'alignent plusieurs plages, la plupart distinguées avec des drapeaux bleus par l'Union européenne. Il y a des grandes étendues de sable telles que les plages de Ribes Roges, au Far, à Villanova et aux autres, celle de la Fragata de la Ribera, à Sitges, ou la plage largue de Cubelles, munie de tous les services et située le long d'agréables promenades maritimes pleines de vie. Il y a aussi de petites criques tranquilles encaissées sur les falaises. Plus de 300 jours de soleil par an en font une destination idéale pour des vacances au bord de la mer pour toutes les personnes. Et bien, donc, comme je dis, donc, au Garraf, sempre au virat cap au mar et més enllà cap ultramar. 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Donc, com jo vos he dit, terra de paysans i de pêcheurs, nombreux sont ceux qui sont partis en quête d'une vie meilleure sur les terres américaines. De retour de chez eux, ils nous ont laissé un patrimoine unique dont nous tous pouvons jouir dans un territoire qui vit entre la paix de la nature et l'agitation de la fête. C'est vrai, beaucoup d'eux sont partis pour faire fortune en Amérique. Ils ont travaillé ardument pour la faire, cette fortune. Et ils ont eu la chance, beaucoup, de revenir avec des sommes d'argent assez importantes. Qu'est-ce qu'ils ont fait? À l'inverse de peut-être d'autres gens. Ces Catalans, ils ont réinvesti une partie de ces biens, de ces gains acquis en Amérique, pour améliorer certaines choses. Bon, d'abord, eux-mêmes, c'est bâtir une maison, disons, pour montrer aux gens qu'ils étaient fortunés et qu'ils avaient eu de l'argent. Mais très souvent, des fois aussi, ils ont réinvesti une somme de son argent pour améliorer les conditions de vie de ses citoyens ou dans les villages dans lesquels ils étaient nés. Ils ont créé des écoles, ils ont créé des hôpitaux, des cliniques. Ils ont, dans cette somme d'argent, au lieu de, comme de beaucoup d'autres personnes dans le monde, ils se sont dit, bon, j'ai gagné ça, j'ai souffert pour le gagner, c'est à moi. Non, ces gens-là, ils ont quand même réinvesti une somme assez importante de son gain en Amérique pour améliorer la situation de vie des gens de son village. Donc moi je trouve que ce n'est pas critiquable et c'est assez curieux et très particulier de notre région aussi. On écoute notre musique et on revient.

0: Nous sommes en compagnie de Xavier Lacarce, professeur à l'Institut d'études politiques de Bordeaux, qui nous raconte l'histoire du rugby. Xavier Lacarce a publié en 2017 aux éditions Cairn un ouvrage intitulé « Une petite histoire du rugby ». Nous abordons aujourd'hui l'histoire du rugby à l'époque de la guerre froide et de la décolonisation, donc entre 1945 et 1995. Donc durant cette période, on assiste à une mondialisation limitée du ballon ovale, tout à l'inverse du football. Pourquoi et comment le rugby se mondialise-t-il si lentement, entre 1945 et 1995 ?
1: Alors on pourrait arguer que le football est plus simple que le rugby, et qu'à partir de là, c'est normal qu'il y ait plus de gens qui s'en entichent. Bon. Je crois que la raison la plus importante, et je l'ai déjà répété, c'est que tout simplement, parce que les amoureux du rugby, et notamment les fédérations qui en ont la charge, dans le cadre notamment du board, hein, qui est la fédération internationale, n'ont tout simplement pas spécialement envie de diffuser le rugby. Et les errements des Français, dont on a déjà parlé, ne sont pas là pour les faire vraiment changer d'avis. La situation des Allemands, pas davantage. Donc il y a toujours cette même idée, selon laquelle le rugby, pour prendre une formule bien connue, c'est une manière de prendre le thé, c'est une manière british de se comporter, et c'est très très bien comme ça, et ça suffira s'il est pratiqué dans le cadre du Commonwealth. Ça la limite le succès qu'on lui oppose du football, et plutôt la preuve de la vulgarité de ce sport, voilà, qui paraît vraiment très simple, trop simple, et qui s'offre un peu à n'importe qui. Si vous permettez juste une petite anecdote pour donner l'état d'esprit, alors même si elle est antérieure un peu à la période, mais elle pèse encore, elle concerne un dénommé John Aikman Smith, pardon, qui était un dirigeant écossais, qui a longtemps été très très important dans les instances du rugby, et il assistait à un match aux côtés du roi d'Angleterre, et celui-ci lui demande, les maillots n'ayant pas à ce moment-là de numéro, pourquoi est-ce que c'est pas dommage qu'on puisse pas davantage les distinguer. Et le Smith en question de lui répondre, ce sont des joueurs sire, non des bestiaux. Bon, voilà, c'est vraiment cette idée de ne pas complaire aux spectateurs, quel qu'il soit, y compris le roi, qui prévalait. Donc ça, il faut véritablement l'avoir en tête. Ça aide à mesurer tout ce qui a pu changer, surtout quand on voit les maillots aujourd'hui, avec des publicités innombrables, désormais le nom, etc., etc. Donc, les dirigeants sont très bien entre eux, et ils sont plutôt enclins à déplorer les évolutions qui, malgré tout, s'ébauchent avec l'essor de la télévision ou les progrès des transports. Mais c'est malgré eux.
0: La période voit l'évolution contrastée des rugby britanniques dans un pays en déclin économique et géopolitique relatif. Comment ces rugby britanniques s'adaptent-ils à l'évolution de leur pays pendant les 30 Glorieuses, puis à partir de la crise des années 70 et au-delà ?
1: Oui, il y a un décalage de plus en plus patent, même si on l'avait déjà observé, entre la prééminence donc des Britanniques, encore et toujours, la prééminence, on va dire, au niveau des valeurs et des instances, et puis le fait que ce sont toutes les autres nations qui progressent et qui sont de plus en plus clairement meilleures qu'elles sur le pré. Hein. D'ailleurs, c'est assez intéressant de l'observer, là aussi, on l'a suggéré, au sein même des îles britanniques, puisque le grand rugby britannique des 30 Glorieuses, ce sera le rugby gallois, avec notamment la formidable décennie des années 70. Alors, on peut noter d'ailleurs, sans dit en passant, par rapport à votre question, que c'est pas forcément corrélé à la vitalité économique, puisque bon, le pays de Galles commence à avoir des difficultés dans cette décennie-là, alors même qu'elle a une équipe particulièrement resplendissante, avec les Gareth Edwards, les Barry Sean et autres Phil Bennett. Alors, comment on s'adapte plus ou moins, mais disons que c'est les équipes qui s'adaptent le plus à la modernité qui se révèlent les plus performantes, et en particulier la modernité en matière de rugby, ça consiste tout simplement à s'entraîner un petit peu plus, à se préparer davantage au jeu, bref, à tendre, tout en s'en défendant, vers le professionnalisme d'une façon générale. faut oublier que il y a eu un moment où on n'avait même pas le droit avant les matchs de tournoi, par exemple, de faire une répétition générale, un entraînement collectif, parce que c'était perçu comme une sorte de pas vers le professionnalisme au nid. Bon, bien évidemment, les entorses sont de plus en plus nombreuses. L'amateurisme marron, pour reprendre une expression que j'ai déjà employée, se diffuse et, je dirais, plus on est loin de Londres, plus c'est le cas et plus ça permet à ces équipes, on pourrait dire périphériques, de briller. Or, les gardiens du temple, si je puis dire, sont de plus en plus démunis par rapport à ces évolutions parce que ils sont de moins en moins en phase avec la société. Si on prend le cas de J.P. Williams, l'arrière du Pays de Galles dans les années 70, avec ses roues flaquettes, son look rock'n'roll, il est clairement plus en phase avec des sociétés qui ont changé, post-68, post-30 glorieuse, il est beaucoup plus en phase avec ces sociétés que peuvent l'être les vieux schnocks, si on passe l'expression, qui président aux destinées des fédérations, toujours pareil, anglaises, écossaises, etc. Les émules du Smith dont je parlais tout à l'heure.
0: Alors déplaçons-nous maintenant sur le continent. Les années 50 et 60 voient l'affirmation du rugby français, symbolisée par le premier Grand Chelem remporté en 1968 et préfigurant le relatif rayonnement de ce rugby hexagonal dans les années 70 et 80. Qu'est-ce qui explique cette montée en puissance du rugby hexagonal ?
1: Bah, je crois qu'on peut dire sur la France la même chose à quelque chose près que ce que je disais sur le pays de Galles. C'est-à-dire que c'est le rugby le moins respectueux des règles qui se révèle le plus performant. Le fait que le premier Grand Chelem soit remporté, comme vous le disiez, en 1968 est quand même largement symbolique. Hein. Les temps changent, comme chantait l'autre à ce moment-là. Alors effectivement, le rugby français, donc outre effectivement son succès, son ancienneté, s'appuie notamment sur le championnat. Je ne sais pas si j'ai l'occasion de le dire, mais le championnat en tant que tel était condamné par les Britanniques. On devait ne faire que des matchs amicaux, comme ça, nés d'un gentleman agreement, etc. Bon, donc, faut voir quand même à quel point le conservatisme, l'attachement à l'amateurisme était profondément ancré. Bon, ce championnat que les Britanniques accusaient tous les maux et qui était notamment dans le collimateur avant la 1931 dont on a parlé, bon, finalement il existe et il permet bien évidemment aux joueurs d'être plus compétitifs, de s'entraîner, ça permet bien évidemment de construire une équipe de France à partir d'une ossature de clubs performantes. On peut penser aux grands lourdes des années 50 notamment, etc. Bon, et puis le rugby français, par exemple, il se lance dans un certain nombre de tournées. Les tournées sont l'occasion, bien évidemment, là aussi, de répéter ses gammes et de progresser. Hein, on connaît la fameuse tournée en Afrique du Sud en 1958, hein, qui a été narrée par Denis Lalanne dans le grand combat du 15 de France. Bon. Tout ceci participe d'une montée en puissance tendancielle du rugby français sur le terrain, mais aussi finalement, même si c'est de manière décalée, du point de vue, on pourrait dire, politique, lorsqu'elle est enfin admise au board en 1978. Alors là, on doit beaucoup à la figure assez roublarde d'Albert Ferras, hein, qui est le président de la fédération, et qui ne sera pas pour peu, notamment, dans la création d'une Coupe du Monde en 1987. Chose qui aurait été totalement inconcevable, là aussi, pour les dirigeants les plus conservateurs issus des îles Britanniques quelques temps avant, et assez peu de temps avant, finalement.
0: Nous étions en compagnie de Xavier Lacarse, professeur à l'Institut d'études politiques de Bordeaux. Xavier Lacarse a publié une petite histoire du rugby, parue en 2017 aux éditions Cairn.

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3: 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Rien ne pouvait venir le distraire. On n'avait jamais vu de pays aussi blasé.

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Avec les collègues de Distouchou, nous parlerons d'une exposition aux archives départementales de Gers. Continuerons à une interview pour la Camillo del Benjamin Vuissou pour savoir ce qui se passe sur l'application Ethos à cette semaine. Continuerons à une interview pour l'Olivier de l'Arnaud Mignard après pause del Mercat de la

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2: Elles ont vécu dans le Gers, elles ont marqué leur époque, et pourtant, leurs noms n'apparaissent presque pas dans les livres d'histoire locale. Une musicienne, une résistante, une avocate, une élue, une femme contrainte d'avorter à une époque où c'était illégal, les archives départementales du Gers ont décidé de leur redonner la place qu'elles méritaient avec une exposition, une carte du matrimoine et une série de podcasts. C'est pour raconter tout ça que Distorsion a poussé les portes des archives. Nous écoutons Monsieur Pascal Genest, directeur des archives.
3: Mettre en valeur les Gersoises pour une institution patrimoniale et culturelle comme la nôtre, c'est aussi s'intéresser à la question du matrimoine. Et j'ai souhaité au départ du projet qu'on puisse matérialiser cette notion à travers la cartographie, en établissant une carte du matrimoine gersois pour que chaque figure féminine locale soit rattachée à un lieu de vie, sa commune. La compagnie théâtrale La Langue Écarlate travaillait aussi sur cette problématique de la mémoire des femmes et nous nous sommes très vite associés pour créer ce projet d'une exposition qui est à la fois visuelle mais aussi sonore.
2: Les retrouver dans les archives a demandé un vrai travail de fouille, dans des fonds où les femmes sont elles aussi largement sous-représentées.
3: On pouvait s'appuyer d'emblée sur le dictionnaire biographique des figures gersoises qu'a publié la Société archéologique il y a une quinzaine d'années et qui fait référence. Mais sur l'ensemble des notices, il n'y en a pas beaucoup qui concernent les femmes, ce qui montre bien qu'elles ont souvent été les oubliées de l'histoire. Lorsque les 5 personnages ont été identifiés, nous avons appliqué une méthodologie de recherche dans les fonds conservés aux archives départementales et La Langue Écarlate s'est emparée d'un moment de vie de ces femmes et a transformé la matière archivistique brute en récit sonore qui donne chair et voix à ces personnages. Et ce travail artistique nous intéressait beaucoup car il permettait une forme de réincarnation de ces femmes du passé qui semblent encore nous parler aujourd'hui et nous transmettre un message dans une démarche à la fois d'égalité, mais aussi de reconnaissance.
2: Cette exposition change aussi le regard sur les archives elles-mêmes, un lieu que beaucoup imaginent encore fermé, poussiéreux, réservé aux spécialistes.
3: Alors je pense qu'une exposition comme Ouvrir la voie transforme l'image que peuvent traîner les archives départementales, souvent vues comme un lieu secret, peu accessible. Et je crois qu'en traitant des sujets de société qui parlent aux Gersois, l'immigration italienne, le rugby, les femmes, on change le regard des archives départementales qui peuvent être vues aujourd'hui comme la maison de la mémoire et de l'histoire locale, ouverte à tous les Gersois et à toutes les Gersoises.
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1: Nous recevons aujourd'hui Arnaud Mignard, qui est le propriétaire du château de Puyvert dans l'Aude. Bonjour Arnaud Mignard.
2: Bonjour.
1: Alors est-ce que vous pouvez rapidement vous présenter en tant que châtelain de ce château de Puyvert ?
2: Alors je suis Arnaud Mignard, donc je suis propriétaire du château depuis 1995. Avec mon père, nous l'avons acheté à la famille quand on était propriétaire depuis la restauration. Et donc depuis, c'est la 32e année maintenant, j'y suis tous les jours, je l'ouvre au public et nous le restaurons. Alors la restauration, c'est pas une chose aisée, ça se voit avec le temps. Et avec le temps, ça fonctionne, voilà.
1: Oui, alors justement, qu'est-ce qui vous a donné envie de devenir propriétaire d'un château médiéval et d'en faire la restauration, qui est quand même un travail assez considérable et qui prend beaucoup de temps?
2: Alors, du temps, oui. Le temps, c'est la question essentielle sur les monuments. On s'engage sur un monument historique sans avoir forcément conscience de tout, et je pense qu'il ne faut surtout pas avoir conscience de l'ensemble des tâches à accomplir. Et c'est je pense qu'il y a une part de magie un peu dans la chose. On fait les choses parce qu'il faut les faire, point. Il n'y a pas de projection d'investissement, il n'y a pas de projection économique. Si on commence à compter tout ce que l'on dépense, surtout en matière de temps et en matière d'énergie, la restauration est œuvre impossible. Mais si on s'accorde le temps avec l'envie, on réussit parfaitement à la tâche.
1: Alors, est-ce que vous pouvez nous parler un petit peu de l'histoire de ce château de Puyvert ? C'est un château qui date du 11e, 12e siècle, c'est ça ?
2: Le Puyvert est une occupation préhistorique. On a des abris sous roches, on a toutes les strates de l'occupation des hommes. Maintenant, Puyvert, il est en tant que château depuis le première mention du château, c'est 1052. Mais c'est un château qui était à la base possession aragonaise avec une famille, la famille de Congoste, famille très proche des arts, qui était une famille qui accueillait troubadours, faisait de grandes fêtes. C'est une famille qui ne brille pas par les armes, mais qui brille par la culture. Et donc Puyvert, on a toujours eu une trace, une tradition musicale. Et Aliénor d'Aquitaine s'est arrêté à Puyvert et là a eu lieu une grande réunion de troubadours. Les 13 meilleurs troubadours de l'époque se sont retrouvés autour d'elle. Et là sont nés les cours d'amour. C'est-à-dire qu'avant Puyvert, on chante la guerre, la mort et le sexe. À partir de Puyvert, on chante l'inaccessible amour. L'évolution de l'âme et la transcendance de la chose.
1: On a les noms de quelques-uns de ces troubadours qui sont passés par le château de Puyvert ?
2: Notamment Père d'Auvergne qui lui fait une satire des troubadours présents. Et donc il croque chaque personnage présent, les 12 autres. On a Rameau d'Orange, Guillaume de Bornels, qui sont présents. Mais au-delà du temps présent, enfin des hommes, des individus présents, on a l'impact intellectuel que ça a sur toute l'Europe, puisque les troubadours occitans vont semer des graines partout en Europe.
1: Oui, c'est la grande histoire des troubadours. Et quels sont les documents qui permettent de parler donc, des événements qui se sont déroulés dans ce château de Puyvert ? Quels sont les archives, les textes dont on dispose ?
2: Alors, il n'y a pas que les troubadours, il y a aussi les troubédites. Faut pas l'oublier, parce qu'en Occitanie, il y a une grande parité homme-femme. Parité qui n'en est pas une, mais une vraie présence des femmes, une vraie place des femmes dans la société occitane médiévale. Alors, les archives du château ont majoritairement disparu à la Révolution, puisque le château est printemps national revendu, et avec l'obligation pour le nouveau propriétaire de le démanteler. Donc la famille est partie avec les objets de valeur de l'époque, donc les archives du 11e ou 12e siècle n'avaient plus trop de sens. Donc on retrouve quelques bribes du château par-ci par-là, sachant quand même qu'en France toutes les archives ne sont pas fouillées, donc il est possible qu'on retrouve encore Puyvert dans certaines traces. Mais on retrouve notamment Puyvert lors de la croisade contre les Albigeois, la croisade contre les Cathares, qui est un terme qui n'est pas très apprécié en ce moment, mais qui est quand même existant, et par le siège du château. par la transmission du lieu dans les familles à partir de la fin du XIIIe siècle, XIVe siècle et au XVe siècle. Et voilà, c'est quelques bribes, pas nombreuses, mais quelques-unes, qui nous permettent de voir que le château est habité jusqu'à la Révolution.
1: Et alors, justement, vous citiez la croisade contre les Alligeois. Est-ce qu'on sait par qui a été assiégé ce château ?
2: Le château est assiégé par une colonne dirigée par Ponce de Bruyère. Alors la famille de Bruyère, c'est une famille de l'île de France.
1: Donc ce sont les croisés qui assiègent le château.
2: Oui, bien sûr. Ce sont les croisés qui assiègent le château. Le château est pris au bout de 3 jours et 4 nuits, ce qui est quand même un siège assez long, mais il est pris sans fait d'armes. Disons que les Bruyères, c'est aussi une famille qui brille par les arts. C'est pas une famille qui brille par la guerre. Donc ce sont deux familles intelligentes qui font ce qui doit être fait, c'est-à-dire qu'il y a un affrontement. Il faut qu'au Moyen-Âge, la guerre de siège, c'est ça, hein, c'est il faut qu'il y ait un vainqueur et un vaincu. Si on veut que la société aille de l'avant, il faut qu'il y ait un vainqueur et un perdant. C'est comme ça. Donc la famille de Bruyère assiège le château. On retrouve après le siège la famille de Congost à Montségur, puisque tout le monde se retrouve par affinité d'esprit à Montségur. Et la famille de Bruyère, donc, elle, possède le château à partir de 1210. Bon, c'est un peu plus compliqué que ça, mais le temps d'une interview, on ne peut pas être trop dans les détails.
1: Bien sûr.
2: Mais la famille de Bruyère se retrouve propriétaire de ce château et fait prospérer le Kercorbe, parce que le Puyvert, c'est lui qui commande tout le Kercorbe, jusqu'à la Révolution. Quoi.
1: D'accord. Et au lendemain de la Révolution, donc, que devient ce château de Puyvert ?
2: Donc le château est pris en tant que bien national à la Révolution. Il est habité jusqu'à la Révolution, mais jamais modifié. Le château donc est démantelé et subit les affres du temps jusqu'en 1995. La famille de Ginesté Puyverne est une famille qui avait des vies ailleurs que sur le Kercorbe et donc ne peut pas être présente et défendre le château contre tout ce qui peut se passer. Vous savez, il y a un mauvais usage qui est fait des monuments au XXe siècle.
1: Oui.
2: Qui amène les monuments à être dans l'état que l'on connaît aujourd'hui. Je dis bien un mauvais usage, pas une volonté de pillage ou autre, c'est pas du tout le cas à Puyvert. Et le seul moyen pour protéger le château, c'est d'être présent et de tempérer un peu les esprits lorsqu'on les visite.
1: Donc, depuis que vous êtes le propriétaire de château, comment faites-vous vivre ce lieu ?
2: Donc, depuis 1995, moi j'y habite, au château déjà, donc ça c'est le premier poste de préservation du lieu, et je l'ouvre au public. Moi je crois, j'ai une tradition un peu républicaine, un peu comme les Acas hein, en Occitanie, c'est-à-dire que j'ai toujours visité les châteaux des autres, je me suis toujours régalé à aller dans ces espaces de sensibilité, et mon idée c'est de le transmettre comme ça auprès du grand public, c'est-à-dire qu'on y vient, on s'acquitte d'un droit d'entrée, et on peut s'approprier le château le temps d'une journée. Et y flâner, y rêver, mettre en abîme ce que l'on sait, ce que l'on ne sait pas, et le partager, se découvrir au-delà des générations, dans des configurations qui sont autres que d'être client de tout comme on l'est au quotidien.
1: D'accord. Donc régulièrement, vous organisez des événements, des manifestations. Comment ça se passe ?
2: Alors, au-delà de cette visite quotidienne, nous avons à peu près une centaine de rendez-vous par an. Je dis bien de rendez-vous parce que l'idée, c'est d'avoir l'occasion de s'approprier le château avec un angle de vue différent. Le week-end du 20 et 21, on a un grand marché avec un jeu de rôle à l'intérieur du château qui va être assez exceptionnel. C'est la première fois qu'on le fait. Nous avons aussi d'autres dates, beaucoup de concerts, notamment avec Rachel. Nous avons une visite guidée récurrente autour de la musique médiévale cette année. C'est axé sur les femmes troubadites. Les femmes troubadites, c'est le château. Nous avons aussi un gala de boxe fait par un champion de Puyvert, originaire de Puyvert. Un grand gala de boxe et de véhour le 11 juillet. Donc c'est à travers des événements qui peuvent paraître parfois totalement décalés. Ça nous permet de s'approprier le château, notamment le soir. Ça, c'est très agréable, pouvoir y manger. De vivre le château d'une manière un peu hors norme, au-delà du carcan monumental et historico-conventionnel.
1: Oui, donc le 20 et le 21 juin, vous organisez un marché des merveilles. En bref, donc, qu'est-ce qui va se passer ?
2: Alors, ce marché des merveilles, ce n'est pas le château qui organise, ça c'est la magie des monuments historiques. On a toutes sortes de gens qui sont pleins d'énergie et pleins de bonne volonté. Donc c'est une jeune guilde de Mirepoix qui organise ça. Et il y aura un marché autour du médiéval fantastique.
1: Ah oui, d'accord.
2: De différents univers. Et ce marché sera aussi le centre d'un jeu, d'une sorte d'escape game. Le marché sera un marché réel, mais fera partie aussi du jeu et qui permettra de découvrir le château d'une manière différente.
1: D'une manière originale et ludique.
2: Oui, ludique et originale, parce que ça, on ne fait jamais. Permettre aux visiteurs d'être acteurs d'un imaginaire dans le château, ça n'arrive jamais. Bien souvent, le visiteur est spectateur d'un temps passé. Là, il est acteur d'un temps hypothétique.
1: Donc, c'est le 20 et le 21 juin, donc à Puyvert, le marché des merveilles au château de Puyvert. Arnaud Minière, je précise qu'au château de Puyvert, tout est traduit également en occitan.
2: Tout est traduit en occitan, c'est une langue qui nous permet d'unifier tout le proto-méditerranéen. Vous savez qu'en Occitanie, déjà l'occitan médiéval est très proche du catalan moderne. Et en Italie, il y a une vallée qui, depuis le XIIIe siècle, liée justement à la croisade contre les Cathares. Certains sont partis se réfugier en Italie. Et il y a une vallée dont l'occitan est encore parlé et férocement protégé.
1: Bien sûr, bien sûr. Et d'ailleurs, plusieurs groupes de musique occitan, comme Lou Dalfi, nous viennent de ces vallées.
2: Oui.
1: En tout cas, bravo pour tout ce que vous faites.
2: Bien, merci.
1: Arnaud Minière, donc, je rappelle que vous êtes le propriétaire et la personne qui met en valeur ce château. Je vous remercie, donc au plaisir de vous retrouver sur les ondes de Radio Occitanie.
2: J'espère bien. À bientôt.
1: À bientôt.

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1: Alors nous sommes avec Alexandra qui est organisatrice du marché des merveilles à Puyvert Quesaco, le marché des merveilles.
2: Eh bien, le marché des merveilles, c'est un événement médiéval fantastique, un marché magique qui apparaît mystérieusement une fois par an. Donc, vous pourrez retrouver un marché artisanal à petit prix, totalement immersif. Au milieu de cela, vous y aurez aussi des performeurs, magie, chant, danse, musique, feu, ainsi que une vingtaine de personnages en costume qui vont animer et faire du théâtre immersif. Vous pouvez aussi retrouver ce marché à l'intérieur du château de Puyvert, qui sera donc accessible pour l'événement.
1: D'accord. Alors, vous dites médiéval fantastique. Est-ce que vous pouvez nous en dire un peu plus sur ce que c'est que c'est du médiéval fantastique? Parce que j'imagine des performeurs et du feu et tout ça. Donc, je suppose qu'il y aura des cracheurs de feu, des trucs comme ça. Est-ce que vous pouvez nous en dire un peu plus?
2: Alors, en fait, médiéval fantastique, donc c'est pas juste un marché médiéval comme on peut avoir l'habitude déjà d'en faire. Là, on rajoute un univers magique avec, en plus de ça, un jeu grandeur nature immersif, parce que nous, c'est notre spécialité à l'association. Et donc, les gens vont pouvoir vivre une aventure, une vraie aventure de héros, avec du rêve, de la magie, et pouvoir être le héros de leur propre histoire et aller un petit peu faire des quêtes héroïques tout au long de l'après-midi et découvrir les trésors et intrigues du marché et du château et de ce marché merveilleux qui apparaît étrangement.
1: D'accord, donc c'est de la magie s'il apparaît.
2: C'est ça.
1: D'accord. Médiéval, est-ce qu'il faut être obligé, est-ce que c'est obligé d'arriver en costume?
2: Non, pas du tout. Il y a évidemment, nous, on va être tous en costume. Il y a les habitués de ce genre d'événement qui peuvent venir aussi en costume. Mais les simples visiteurs qui veulent juste faire le marché, visiter le château et voir les performances peuvent venir comme ils sont. C'est aussi ouvert à toute la famille, donc aux plus petits, aux plus grands. Toutes les quêtes qui sont sur place sont adaptées au niveau différent, que ce soit débutant ou confirmé. Mais après, voilà, le jeu n'est pas obligatoire et les gens peuvent juste venir passer un agréable moment avec nous et venir s'amuser et s'évader un petit peu, puisque bien sûr, tout sera décoré dans cet univers médiéval fantastique à la croisée des mondes.
1: C'est sur le marché, c'est un marché artisanal, il y aura quoi comme type d'exposant? Enfin, artisanal et fantastique. Alors j'imagine que quand même vous vendez pas, enfin vous vendez peut-être de la poudre de d'écailles de dragon, mais il y aura quoi comme exposant?
2: Alors il y aura des artisans et des passionnés, différentes choses, hein, de la décoration, des bijoux, des vêtements, des créations qui ont été réalisés exprès pour ce marché, donc plutôt dans le féerique, dans le fantastique, avec des dragons, des créatures, etc. Et voilà, on aura aussi un forgeron qui sera sur place. Donc voilà, différents types de produits que l'on peut retrouver dans différents marchés, mais qui ont une petite touche un peu plus magique, un peu plus rêveuse, j'ai envie de dire, un peu plus féerique.
1: D'accord. Et c'est dans le... C'est autour du château de Puyvert.
2: Alors, c'est à l'intérieur du château, c'est-à-dire dans la cour intérieure. Mm-hmm. Il y aura également une taverne que nous tiendrons. Mm-hmm. Voilà.
1: Avec de l'hippocrate.
2: Avec de l'hydromel. nous aurons... c'est dans la cour du château. Et le château fait également partie de tout l'événement. Donc, il sera accessible. On pourra y aller, faire des quêtes, etc. Et découvrir cet endroit qui est quand même majestueux, avec une vue impressionnante sur tout l'Aude. Donc, voilà, c'est un site qui est vraiment magnifique. Donc, on a eu beaucoup de chance de pouvoir l'avoir pour cette fois. Et voilà, j'invite vraiment les gens à venir découvrir cet endroit ou redécouvrir cet endroit pour ceux qui l'auraient déjà visité.
1: Alors, pour ceux qui l'auraient déjà visité, et peut-être que certains l'ont vu dans, par exemple, la 9e porte, à la fin de la 9e porte, on voit le château de Puyvert. Le château de Puyvert, c'est quand même, c'est un très beau château, mais c'est un château très, très typique, enfin, pas typique, au contraire, c'est justement le château des troubadours, en plus. Est-ce qu'on aura accès au château ?
2: Alors oui, l'accès est complètement au château. Vous avez 4 salles dans le château qui sont en parfait état, qui sont vraiment magnifiques avec un haut plafond voûté, des pierres, le mobilier, etc. d'époque. Donc c'est vraiment un endroit où on peut revivre l'histoire, puisqu'on est aussi en pays Qatar, donc forcément il y a une partie historique Qatar. Il y a aussi plusieurs légendes sur le château de Puyvert que vous pourrez découvrir également après le jeu, puisque il y aura un jeu qui sera installé, un jeu de piste installé sur le château pour que les gens puissent découvrir toute son histoire en s'amusant.
1: D'accord. Donc on a dit que c'était au château de Puyvert. On n'a pas dit quand est-ce que ça se passe.
2: Eh oui, ça se passe le 20 et 21 juin de 14h à 18h30.
1: Les deux jours, de 14h à 18h30.
2: Oui, d'accord. C'est ça. Les deux après-midi, comme ça, les gens qui veulent faire la fête de la musique pourront ensuite aller fêter ça. Mais donc l'après-midi, venez passer un agréable moment avec nous. J'insiste aussi sur le fait qu'on est vraiment une équipe soudée. Il y a vraiment une bonne humeur. On a des joueurs qui ont l'habitude de venir à nos jeux. Et donc voilà, c'est une ambiance chaleureuse et familiale. Donc voilà, assez agréable à passer un week-end après-midi.
1: Ok, oui, donc il y aura la fête de la musique ensuite, il y a la fête de la musique à Puyvert, donc
2: Oui.
1: C'est organisé par quelle association, par quelle...
2: Alors, nous sommes la Guilde du Sanctuaire, nous sommes une association basée sur Mirepoix et qui agit dans toute l'Ariège et donc maintenant l'Aude. On est une association qui organisons des escape games, des murder parties, chasse au trésor, loup-garou géant, dans tout l'Ariège. Et voilà, on est des passionnés et on a décidé de créer nos propres jeux. Donc on trouve des endroits un peu atypiques qu'on veut bien nous prêter. Et à partir du lieu, on imagine tout un scénario, tout un univers et différentes mécaniques de jeu. Et à chaque jeu, on invente complètement un nouvel univers et une nouvelle histoire. Et on a aussi le Comptoir des Rêves, qui est une association de l'Aude, vers Narbonne, qui est venue nous filer un gros coup de main. Et je les remercie d'ailleurs beaucoup parce que ils sont vraiment adorables et très talentueux. Donc voilà, on sera du coup au total une vingtaine de personnes à organiser et à pouvoir incarner des personnages et faire vivre ce marché.
1: Est-ce qu'il faut s'inscrire pour participer à quoi que ce soit ?
2: Alors, il y a des préinscriptions pour le jeu, pour que nous, on puisse savoir le nombre de joueurs. Vous pouvez vous inscrire à l'avance. Vous pourrez aussi vous inscrire sur place, mais voilà, il est conseillé au moins pour le jeu de nous prévenir avant. Mm-hmm. Au niveau des tarifs, l'entrée sera à 8€ pour les visiteurs et à 13€ pour ceux qui feront le jeu en plus, et gratuit pour les moins de 8 ans. Vous pouvez nous contacter pour plus d'informations et pour les inscriptions sur Facebook et Instagram, la Guilde du Sanctuaire, ou par mail, guildedusanctuaire@hotmail.com.
1: D'accord. Donc, on récapitule le marché des merveilles au château de Puyvert, les 20 et 21 juin, de 14h à 18h30.
2: C'est ça.
1: Donc les deux jours dans la cour du magnifique château de Puyvert, qui effectivement est absolument splendide. Ok, mais très bien. Et merci Alexandra.
2: Eh bien merci à vous.

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récupère l'après-midi. 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
3: Nous sommes en compagnie de Jordi Lagouis, historien et archéologue du monde occitaniste bien connu. Nous parlons aujourd'hui d'une question qui apparaît souvent un petit peu mystérieuse, c'est la question de ces fameux souterrains du Tarn. En effet, au cours de ces dernières décennies, on a découvert plusieurs centaines de souterrains dans le Tarn.
4: Ces souterrains dont on parle dans un temps, ce n'est pas du tout ce que l'on croit. Souvent, les gens parlent de souterrains qui va d'une église à un château, qui passe allègrement sous une rivière, etc. Mais ce n'est pas du tout ça, les souterrains dont parle l'archéologie. En particulier dans le département du Tarn, nous en avons recensé un grand nombre. Et en fait, on pense que la plupart remontent au Moyen-Âge, en particulier au XIIIe et XIVe. Pourquoi je dis ça ? Eh bien parce que les céramiques trouvées, les objets trouvés dans ces souterrains remontent à cette époque-là. Les derniers trouvés sont du XIVe, ce qui supposerait qu'ils aient été fermés, abandonnés à partir de ce moment-là. Alors pourquoi XIVe ? Eh bien, XIVe, c'est, rappelons-nous, la croisade contre les Albigeois, c'est l'époque de l'Inquisition. Et pendant la croisade contre les Albigeois, et lorsque les inquisiteurs poursuivaient les hérétiques, certains se sont réfugiés dans des souterrains, d'où, pour l'Église, la nécessité de les fermer et de les remplir de terre. De quelle époque date-t-il ? On ne sait pas trop, en fait. Mais les souterrains que je connais et que nous avons étudiés en archéologie, que nous avons fouillés dans le département du Tarn, par exemple, ceux-là remontent au XIIIe, XIVe. On en trouve du XVIe aussi, on en trouve. Mais bon, pour quelles raisons ont-ils été construits ? On ne sait pas trop. Alors, ces souterrains, d'abord, ils sont creusés dans une molasse, en particulier dans la molasse des coteaux qui bordent le Tarn, entre Villemur, Bessières, Saint-Sulpice-la-Pointe, par exemple. On en trouve plusieurs. Ces souterrains, on pense que c'était des greniers à grains. Parce qu'on y trouve dedans des fosses. Il faut dire d'abord que ces souterrains sont creusés dans la molasse du coteau, des coteaux, en général, ou sous des fermes, donc faciles à creuser. Ils comportent plusieurs couloirs coudés qui débouchent sur des différentes salles. Dans celui de Saint-Angèle que j'ai fouillé en 1969, nous avons trois grandes salles. Et dans ces salles, au sol, s'ouvrent plusieurs fosses. Des fosses ovoïdes en forme de bonbonne, dont le trou d'accès mesure en gros 40 cm de diamètre. Et la profondeur de ces fosses, c'est à peu près de 2 mètres. Ce qui fait que lorsqu'on est au fond, que c'est vide, il est impossible de remonter, étant donné que les parois sont difficiles d'accès avec les pieds. Et on pense que ces fosses-là, c'était des réserves de grains. Mais dans certains souterrains, il y a une telle humidité, et même des rivières qui les traversent, qu'on se demande que viendrait faire le grain là-dedans. Donc ce n'est pas possible. Alors pour certains d'entre eux, ce seraient des souterrains refuges. En effet, par exemple, il y en a un à Roquemort, au-dessus de Bessières, dans la Haute-Garonne. Roquemort étant sur le Tarn. Il y a un souterrain qui se trouve au fond d'un puits. Et là, au fond d'un puits, c'est vraiment le type même d'un souterrain refuge, où les gens se sont cachés à différentes époques de l'histoire. Et la dernière époque étant celle de la Résistance. Voilà donc deux utilisations qui sont possibles. Il y a une troisième, pour certains historiens, ce serait des lieux de culte, avec des fosses à offrandes. Dans les fosses, on retrouve tout ce qui fait l'attribut des offrandes au Moyen-Âge, dans des cultes ancestraux qui remonteraient à l'Antiquité. Par exemple, le don de la terre, très symbolique, des morceaux de tuiles, des morceaux de poterie, des coquilles d'escargot, etc., qu'on retrouve régulièrement dans ces différentes couches de ces fosses, ce qui correspondrait à des offrandes pour les ancêtres. Ce que pensent certains. Voilà donc trois utilisations possibles de ces souterrains. Je le répète, donc grenier à grains, ou bien souterrain refuge pour se cacher aux différentes époques troublées de l'histoire, bien donc, je disais, fosse à offrande.
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0: 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Bon, ben, les amis, c'est une semaine plat, ensoleillade. 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Et ben, oh, il y a des soleils pour tout le monde à Castamatif, à Bintesette, à Toulouse, Bintenawaz, à Biécastres, Bintesiais, à Roudès et Saint-Afrique, et tabé à Ras de la Mar, où on fait Bintesiais Graz, Bintesink à Carcassonne, ou encore à Fouche, Bintesiais à Saint-Gaudens, Auch et Tarbes, et Bintesquatre à Layol, où on dit avait des soleils à Castamatier per l'après-midi. Une pause d'orage est prévue sur Fouche, on fait 30 grâces, et ce qu'on m'attarde, on fait 32. 32 grâces est tabée à Saint-Gaudens, on fait des soleils, comme à Toulouse, on fait 31. 33 à Zalbi, et 28 à la race des la Mare. Et maximum, c'est un coustade des chaos, mais qui on fera 34 grâces, et ce qui est temps par la fin des journées, où celle sera dégagée per tout le monde, fera 26 à Toulouse, Zalbi, 22 à Routès, et 23 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
1: Adiciats, nous parlons aujourd'hui de l'histoire de l'Occitanie à l'époque du catharisme. Entre l'an 900 et l'an 1300, la chrétienté occidentale est emportée par un ample mouvement de croissance économique et démographique. L'Europe, qui compte 30 millions d'habitants vers l'an 900, en compte 75 millions vers 1300. De nouvelles terres sont défrichées, des villes nouvelles apparaissent, le commerce se développe, la société, ou du moins une partie d'entre elles, s'enrichit. Les pouvoirs royaux tentent de s'affirmer au détriment des seigneurs féodaux, notamment dans le royaume de France. L'Église, lancée dans un processus de réforme profonde, s'émancipe de la tutelle des familles seigneuriales, donne une formation intellectuelle solide à son clergé et tient scrupuleusement à percevoir son impôt, la dîme. La papauté cherche à imposer son autorité au pouvoir laïque. C'est dans ce contexte qu'apparaît une dissidence religieuse qui va jouer un rôle majeur dans l'histoire des terres et des populations occitanes. Les 11e et 12e siècles voient en effet éclore des dissidences religieuses dans toute l'Europe et qui sont très vite éliminées. Par contre, le terrain culturel occitan favorise l'épanouissement de la dissidence qui refuse le centralisme de la papauté, accuse l'Église établie de s'enrichir et de se compromettre avec les pouvoirs temporels. Les dissidents se nomment eux-mêmes les bons chrétiens. Leurs adversaires les qualifieront de cathares, de manichéens ou d'albigeois. Les religieux cathares, que les inquisiteurs qualifient ironiquement de « parfaits », mènent une vie simple, en communauté, travaillant de leurs mains et faisant vœu de pauvreté et de chasteté, pratiquant le végétarisme et un mode de vie non violent. C'est une religion élitiste qui recrute dans la noblesse et la bourgeoisie et fait une place plus grande aux femmes que ne le fait l'Église officielle. Les religieux cathares traduisent et prêchent le Nouveau Testament en langue d'oc. Ils rejettent les sacrements catholiques et l'Ancien Testament. Ils ne reconnaissent qu'un seul sacrement, le consolamentum, qui lave le croyant de ses péchés, à charge pour lui de ne pas retomber dans le péché. La religion se radicalise quand elle est confrontée aux persécutions et devient de plus en plus dualiste. Pour le christianisme dualiste, les âmes créées par Dieu sont emprisonnées dans le monde de la matière, créées par l'esprit mauvais. Seule une ascèse rigoureuse permet de se libérer. C'est une religion exigeante, certes, mais optimiste. Toutes les âmes seront finalement sauvées à la fin des temps. On assiste ainsi progressivement à la constitution d'une église dissidente. La prédication des bons hommes et des bonnes femmes rencontre un réel succès dans le comté de Toulouse. Un religieux castillan, Dominique de Guzman, fonde l'ordre des dominicains qui tente de convertir les dissidents. En vain. L'assassinat du légat du pape, Pierre de Castelnau, chargé de la lutte contre l'hérésie, en 1208, donne le prétexte à Innocent III, le pape, pour prêcher la croisade. Les chevaliers qui acceptent de prendre les armes contre le catharisme sont par avance absous de leurs péchés et autorisés à confisquer les biens des hérétiques. Le roi de France Philippe Auguste préfère ne pas s'engager, accaparé par sa lutte contre le roi d'Angleterre. Mais de nombreux chevaliers du nord de la France prennent la croix, conduits par l'un d'entre eux, Simon de Montfort. La croisade commence par un événement qui traumatise les populations occitanes. À l'été 1209, la cité de Béziers est prise et des milliers de personnes sont massacrées. Mais cela ne suffit pas à soumettre les populations occitanes qui ressentent la croisade comme une invasion étrangère et soutiennent la résistance à celle-ci. La croisade se poursuit donc. Les cités et les châteaux qui résistent sont assiégés et pris. Les hérétiques qui refusent d'abjurer leur foi sont brûlés sur le bûcher. Le comte de Toulouse, Raymond VI, fait alors appel à son autre suzerain, le roi d'Aragon. Le royaume d'Aragon s'étend alors sur le nord-est de la péninsule ibérique, possède la Provence et la cité de Montpellier. C'est donc un soutien de poids pour les Occitans. Mais le roi d'Aragon, Pierre II, est tué et son armée vaincue à la bataille de Muret en 1213. La croisade a provisoirement gagné la partie. Mais à partir de 1217 commence la contre-offensive. Toute l'Occitanie centrale se dresse contre l'envahisseur. En 1218, Simon de Montfort est tué en assiégeant Toulouse. Pendant quelques années, les terres occitanes retrouvent leur indépendance et les bons hommes peuvent recommencer à vivre au grand jour. Raymond VI meurt en 1222 et son fils, le jeune Raymond VII, est bien décidé à poursuivre la lutte. À la mort du roi Philippe Auguste en 1223, son fils Louis VIII lui succède et décide de mettre au pas les rebelles occitans. Devant l'armée royale, les cités et une grande partie de la noblesse méridionale préfèrent capituler. Le comté de Toulouse est annexé au domaine royal, territoire directement administré par le roi en 1271. C'est la naissance de la province du Languedoc. Dans les documents écrits de l'administration royale, rédigés en latin, apparaît alors le terme d'Occitania. C'est la première mention historique du terme. Mais, malgré ces événements, la religion des bons hommes et des bonnes femmes, clandestine, est toujours bien vivante. Une nouvelle institution, l'Inquisition, créée en 1233, traque l'hérésie inlassablement jusque dans le moindre hameau, étouffant peu à peu la foi des cathares. Les derniers refuges cathares sont pris. Montségur en 1244, Quéribus en 1255. Les derniers parfaits disparaissent dans la décennie 1310. Après quatre générations, l'orthodoxie catholique a repris le contrôle du pays et des consciences. La prise de contrôle royal et catholique de l'Occitanie centrale se marque aussi dans l'architecture. L'art gothique, venu du nord de la France, progressivement remplace l'art roman. Construction en briques, aspect souvent austère, ajout éventuellement d'éléments défensifs, bâtiment à nef unique, clocher octogonal ou clocher mur, caractérise souvent ce style gothique dit méridional, par lequel l'orthodoxie catholique tient à montrer sa puissance et son pouvoir. Comme nous l'avons vu précédemment, la croissance démographique a entraîné un réveil de la vie urbaine partout en Occident. En Occitanie, entre 1222 et 1373, on assiste à une vague de création de villes nouvelles, principalement dans le sud-ouest. Ce sont les Bastides. Les rois de France et les ducs d'Aquitaine, autrement dit les rois d'Angleterre, rivalisent dans la création de Bastides. Des exemptions d'impôts sont accordées pour attirer de nouveaux habitants, qui bénéficient aussi de franchises. Après la conquête du comté de Toulouse, la monarchie française est solidement installée au cœur de l'Occitanie centrale. À l'ouest, Poitou et Auvergne sont rattachés au domaine royal dans les années 1200. À l'est, si les rois d'Aragon sont comtes de Provence durant les XIIe et XIIIe siècles, le prince français Charles d'Anjou récupère finalement le titre en 1246. La Provence n'est pas encore française, mais déjà sous l'influence du roi de France. Ces événements constituent un tournant dans l'histoire des terres et des populations occitanes. Dorénavant, l'Occitanie regarde vers le nord et vers Paris. Adiciats.
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2: Venant à cette mort tragique de la piscine Liana de New Jersey, en son nostre, à Florence, elle s'agit de troubles à cause de cette fracas judiciaire de Bertalier Romain. Il y a eu un fond de manque, un dysfonctionnement, des faillissements, des figures des coups de la gendarmerie ou des coups de la justice. Beleu que il y a un manque de prise en considération de la parole des enfants, avant de mal à comprendre pourquoi la dénonce qui s'est faite en août de 2025 à Plasence des Touches, Païlen de Toulouse, qui annec d'une d'abord au parquet de Toulouse, puis il fut transféré à Auch et qu'il y a avec Rex qui fut fait pour chercher, pour interroger le responsable de cette viol. Et tout à coup, menait à la mort de ce pichon. Me semble que le problème n'est pas seulement structurel de la justice. Qu'il y a quiconque mais qui se passe dans la société française, qu'il y a une acceptation d'une part des enfants d'un pays ou trop. La prise de parole n'est pas suffisamment écoutée. Et d'autre part, il y a une proportion trop importante des pédophiles, ce qui s'est trappé en France. C'est ça la surprise qu'il y a dans la société, un manque de prise de conscience à ce niveau, quand on a besoin de cas qui se sont produits dans les périodes scolaires à Paris et aussi à Toulouse et en d'accompagne dans d'autres cités de France.
3: Qu'est-ce que penses-tu? Le problème est que il y a deux problèmes importants. Il y a le problème qui déjà est évoqué par les politiques et par les qui nous dirigent. 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Gascogne, pays tout ça, est force lent, est force abstraite. Et le monde réagit sous une force. Il y a des manifestations force importantes. À Florence, il y a 16 000 personnes, mais 16 000 stagiaires. Le drôle, on ne les écoute pas, mais le drôle dans son astre, encore, mais, et c'est un coup qui est terrible.
2: Mais il me semble que ça n'est pas dégoûté au patriarcat, qui a force marqué France, mais tu as la parole de la fin. Quand ils sont battus par son nom, il y a des choses dans la gendarmerie ou à la police, la parole de la femme ou de l'enfant n'est pas prise en compte. C'est à quoi qui pose le problème, que c'est qu'il faut conscientiser, qu'il faut écouter. Et bien, le problème, fa pas qu'en Aïbaïroun, il y a un homme, un ancien gendarme d'ailleurs, qui tue deux femmes au Portugal. La femme, la première femme qui n'a plus divorcé, ne semble pas, et puis son actuel. Et pour moi, qui era beleu, un homme qui ne supportait pas plus la femme. Donc, il y a un problème, c'est-à-dire, même, d'acceptation et de conception de la vie, au fin de l'homme, entre homme et femme, un problème particulier que Caben reconnaît. En France, me semble plat.
3: Béraï, mais que le fait que je passe à la fin, non, c'est pas une raison pour les escanades, c'est que nous, il y a des forces qui seront escanades et il y a des forces meurtrières. Le problème, c'est que on ne peut pas changer la société telle qu'elle est, c'est forcément la hésite. Par contre, le problème de la justice, c'est qu'il y a des niveaux qui ne sont pas respectés. Il y a des affaires qui passent d'importance, qui sont traitées par des magistrats qui traitent un tabé d'affaires importantes comme les infanticides et la pédophilie. Les trois quarts du temps, les tribunaux sont encombrés par des causes comme des retraits de permis, des violations des vitesses. Il y a force aux procédures. Et c'est vrai que vous nous dites que il y a ma mère c'est trop que ma mère est greffée en cap d'un tribunal et il y a forces à faire des importances qui passent dans le manuscrit des magistrats qui débutent à ça des problèmes comme là de Liana et il y a Caldrio tourne à trapas des justices des pats qui règlent des petits problèmes c'est que nous pour pas avec ça. Alors, sûrement, il y aura des magistrats qui vont quitter la carrière. On peut penser que les 13 magistrats qui sont en cause à Toulouse, pour eux, ils sont acabés. Ah oui. Pour leur carrière, ils sont acabés. Oui, ça reste acquis. Oui.
2: Tu vas vous dire.
3: Quel que soit le résultat de l'inquisto.
2: Tu vas vous dire des chiffres qui spantent, vertadièrement. Qu'elle savait que cada année en France, il y a une enfant, cada 13 minutes, est violée. Cada 13 minutes.
3: C'est terrible.
2: Et que 75 de les dénonces qui sont faites de viol d'enfants sont abandonnées par la justice. Et d'ailleurs, en avril de 2025, la Commission européenne des droits de l'homme condamne France pour des manquements dans le traitement judiciaire des maintenues affaires de viol sur mineurs, estimant que les autorités n'avaient pas plus protégé les victimes. 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
4: Je connais un type à qui il est arrivé une histoire hallucinante. Le type marié, heureux, couple exemplaire. Et ben sa femme le trompait avec une autre gonzesse, tu crois ça?
5: Je vous ai vu au resto! J'ai pris la main dans la culotte.
6: J'avais des dires, est-ce qu'il t'emmerde vraiment? C'est qu'elle qui ne peut pas la sauter!
7: Et puis chez nous, il n'y a pas d'éjaculatrice précoce.
5: Logée, elle se lève à midi, elle baise ma femme sous mon toit et c'est moi qui suis dégueulasse.
6: Moi, je partage pas. Alors, ou tu choisis, ou je me casse.
7: Ça pourrait bien se passer.
5: Tiens. Tu vois pas que je suis malheureux?
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5: J'ai jamais pu saquer les Gwyn, c'est pas aujourd'hui que je vais commencer.

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0: Bonjour, m'appelle Alexis et suis en compagnie de mon camarade Tsuli. 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
1: A causé le basket parce que m'a agradé. N'avais pas fait il y a 13 ans.
0: Connaissez les principales règles du basket?
1: Oh, las connais ici. Las règles sont d'être sous gaire sur le parquet, donc 5 par équipe. Quelqu'une équipe se fait des passos per ensaja de marquer une panier. Une panier peut rapporter 12 points si le tir est dans la zone et 13 points si le tir est en dehors de la zone.
0: Connaissez des équipes de basket?
1: Oh, connaissez les Lakers dans le championnat NBA des États-Unis qui occupent la 4e place à la classement. Et Lyon Billerban dans le championnat de France Pro A qui occupe la 4e place à B.
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0: Le club des bières a-t-il gagné une coupe?
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0: Quand il y a des équipes dans ce club?
1: Existent 12 équipes à Dynamic Basket.
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0: Merci, Plat, Sully, d'avoir répondu à ma question.
1: Un bel plaisir, adieu.
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0: Et nous voilà donc en direct du côté de la salle Baleine de Figeac pour un hommage à notre cher Albert Forestier. Et je suis avec Xavier Vidal. Bonsoir Xavier.
1: Et bonsoir. Bonsoir.
0: Comment ça va?
1: On est en plein. C'est une soirée festive. On entend les gens qui tapent des mains. Et voilà, c'est quand même de la musique traditionnelle. Donc voilà. On est assez contents parce que finalement, il n'y a pas besoin de gens qui ont répondu présent. Et puis c'était un bel hommage. Il y a eu des prises de parole.
0: Oui, la salle est pleine là, donc ça faut le préciser. La salle est pleine. Qu'est-ce que ça vous augure, Xavier?
1: Mais je trouve que finalement, tu vois, les cultures populaires, des fois c'est considéré un peu de manière marginale, quoi. Ça, c'est pas médiatisé, c'est pas. Et puis là, quand même, voilà quoi. Il y a quand même un public diversifié aussi, parce que c'est des jeunes, des personnes plus âgées. Et bon, ça prouve que quand même, bon, à partir du moment où comme ça, si les choses sont bien présentées, ben, ça intéresse les gens.
0: Et puis on peut dire du coup qu'Albert a beaucoup rayonné dans sa vie.
1: Voilà, alors là c'est vrai qu'il y a beaucoup de gens qui, dans la première partie du spectacle, qui ont pris la parole, qui ont évoqué ce qu'ils avaient vécu avec elle. Bon, évidemment, moi je parle d'elle parce que là je suis au micro de Radio Présence et c'est vrai qu'elle était aussi animatrice,
0: oui.
1: Bon, conteuse, chanteuse, mais quand même une dame de radio aussi. Mm-hmm. Donc c'est important que je puisse parler à ce micro d'elle et dans ce cadre en direct en plus.
0: Voilà. Exactement, justement, qu'est-ce que vous ressentez là du coup, là, de voir autant de monde?
1: Eh bien, je sens une espèce de ferveur, je sais pas. Et en même temps, je pense que dans la présentation du début, là, il y a sa fille, Anne, qui a mis quand même la manière dont elle s'est adressée aux gens. Elle a créé une espèce d'ambiance d'entrée. Puis là, les gens sont très attentifs à ce qui se dit là.
0: Ah oui, et puis il y a peut-être même des gens qui ne connaissent pas trop la culture traditionnelle et qui du coup la découvrent ce soir.
1: Ah oui, parce que par exemple là, il y a pas mal de choses en occitan, les gens ne pratiquent pas l'occitan,
0: oui.
1: S'ils l'ont pas appris.
0: Anne a bien dit qu'elle le comprenait. Donc voilà. Attention.
1: Alors il y a des gens qui. Peut-être que tout le monde ne le parle pas, mais quand même, c'est vrai qu'il y a pas mal de gens qui le comprennent. Et puis bon, c'est la musicalité de la langue aussi. Si on ne comprend pas, on est quand même imprégné, quelque part, on est quand même sensible.
0: Et alors, en tant que musicien, pour vous, mais qui était Albert?
1: Ah, mais moi, c'était quand même. D'abord, c'est sa voix. Un timbre de voix assez exceptionnel, quoi. Et a une vérité aussi dans la langue. Parce que ça, c'est pas évident, parce qu'il faut, à la fois qu'il y ait le chant, c'est une mélodie, c'est un rythme, mais c'est aussi une langue. Mm-hmm. Et il faut. Alors, quand on n'est pas locuteur naturel, qu'on n'a pas appris ça quand on était petit, c'est sûr que retrouver une vérité de cette langue, comme si elle doit se parle normalement, quoi. Avec l'accent, le véritable accent et tout ça, c'est quand même touchant.
0: Et alors Albert était aussi, en tant que personne, c'était quand même vraiment quelqu'un de très charismatique.
1: Voilà. Alors, peut-être charismatique, j'ai expliqué tout à l'heure, par l'assurance qu'elle avait en portant cette culture, et en même temps la simplicité. La simplicité qu'elle avait de ne pas croire quoi, qu'on est plus que d'autres, c'est se mettre à la portée des gens, s'intéresser aux gens.
0: Et alors Anne nous disait que peut-être dans 10 ans on referait ce genre d'événement, ça serait pas mal.
1: Ah ben oui, alors là.
0: On pourrait du coup faire la fête et danser pour Albert.
1: Ah oui, je pense qu'elle serait très, très satisfaite de voir qu'on lui rende cet hommage et qu'on fasse une soirée sur elle, avec cette ambiance.
0: Eh bien écoutez, merci beaucoup Xavier.
1: Et merci à vous.
0: Toujours à la salle Baleine, et je suis dans le cadre toujours de cet hommage à notre cher Albert Forestier. Je suis avec Marilyn. Bonsoir Marilyn.
2: Bonsoir.
0: Comment allez-vous cette belle soirée?
2: Ah bah c'est super, écoutez, c'est un moment vraiment de partage assez extraordinaire. Ça fait quelque temps qu'on se posait cette question de l'hommage à Albert, et là ce soir c'est la réalisation de cette volonté, et on est là réunis. Je crois que ça fait vraiment plaisir à tous les gens qui se retrouvent ce soir.
0: Alors justement, est-ce que vous pourriez vous présenter en quelques mots? Qui êtes-vous?
2: Alors moi je m'appelle Marilyn et je chante depuis quelques années avec Xavier Vidal et tous les groupes qu'il a formés. Donc et j'ai eu l'occasion, l'honneur, l'avantage de chanter avec Albert à plusieurs reprises dans des endroits absolument extraordinaires, qui allaient de la fête de village au spectacle de Fennes par exemple, et tout ça dans la bonne humeur et la bonne entente entre femmes.
0: Alors vous qui connaissez bien Albert, est-ce que vous pouvez nous dire comment comment elle était pour les auditrices et auditeurs qui ne la connaissaient pas?
2: Alors, Alberte, c'était une personne assez réservée, vivant dans sa campagne, assez recluse. On ne la voyait pas beaucoup au quotidien et on ne la rencontrait que sur les moments de spectacle, quand on répétait ou qu'on avait des soirées organisées dans les fêtes ou les spectacles. Donc. Et là, Alberte, très sérieuse, toujours, attendait son tour de chanter et prenait la parole pour nous raconter les histoires de sa mère, les histoires du Cantou, tous les petits contes qu'elle connaissait, pour nous faire passer un peu les intermèdes de répétition, pour qu'on soit tous joyeux et puis qu'on partage un moment de convivialité. On s'est retrouvés aussi plusieurs fois chez elle, parce qu'elle avait une petite fermette sur les hauts de Figeac, et on était allés faire cuire quelques castagnes au coin du feu, et on y retrouvait son mari et sa fille, bien sûr. Elle partageait ces moments-là avec sympathie, toujours très dans la convivialité, dans la simplicité, parce qu'Alberte était quelqu'un de très très simple. Elle connaissait un nombre de choses assez impressionnantes sur le pays, sur l'histoire du village, sur je dis le village alors que Figeac est une ville, mais pour elle c'était un village, et elle rappelait les histoires de ses parents. Elle avait une mémoire assez impressionnante et elle avait à son actif un nombre de contes extraordinaires.
0: Ah, donc on a la salle Baleine qui est quasiment comble, mais qu'est-ce que vous ressentez?
2: Mais écoutez, c'est un moment assez émouvant parce que les années ont passé et du coup ça fait remonter plein de choses parmi les chanteurs et les chanteuses qui sont là, parce que c'est des moments qu'on a partagés depuis longtemps. Et donc on retrouve un peu de notre jeunesse, puisqu'elle commence à s'éloigner maintenant. Et ça fait plaisir d'avoir ces moments de retrouvailles.
0: Alors, qu'est-ce que vous a marqué le plus chez Alberte?
2: Alors, chez Alberte, c'est sa stature et sa capacité à prendre les chansons. C'était une chanteuse soliste de préférence. Et quand il fallait l'accompagner, c'était toujours assez sportif, parce qu'elle avait une voix très très particulière et elle chantait dans une tonalité qui lui était propre. Donc, arriver à s'accorder quand on chantait en groupe, c'était toujours des moments assez, assez précis, assez, comment dire, assez délicats.
0: Est-ce qu'il y a justement un coup de cœur de souvenir avec Alberte que vous aimeriez nous partager?
2: Ah ben avec Alberte, écoutez, je me souviens en particulier de la fête de Prix, qui est pas très loin d'un petit village, pas très loin de Figeac, où on avait été amené à chanter donc pour... C'était une fête agricole et ce jour-là, Alberte était très décidée à chanter le Turlututu, et c'était le chant que nous n'arrivions pas à prendre sur la même tonalité qu'elle, et on était toutes très crispées à ses côtés, et Alberte avait assuré ça tranquillement, toute seule, sans s'occuper de ce qui se passait à côté, et ouf, ça s'était quand même bien passé.
0: Et autrement, pour ce qui concerne la culture occitane, qu'est-ce que vous pensez de cette soirée? Qu'est-ce que ça va apporter?
2: Mais cette soirée, moi je trouve que c'est intéressant parce que justement ça nous donne une idée de la diversité, et c'est la diversité qui fait la force de nos petits pays, et puis la capacité d'échange aussi. Donc c'est un moment qui est un moment de partage, et ça c'est intéressant.
0: Alors si Alberte nous écoute de là-haut, qu'est-ce que vous aimeriez lui dire?
2: Ben, je voudrais déjà qu'elle nous entende et puis qu'elle vienne nous raconter une autre histoire, hein, parce que quand même ça nous manque.
0: Exactement. Merci beaucoup à vous pour votre témoignage.
2: Bonne soirée à vous.

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2: C'est toujours à l'escoute de la vostro émission Fourro Bourro en compagnie de Stéphane. Le festival Escambis, organisé par l'association Aquiloc, c'est des banettes le 17 et 12 et le dimanche 13 de mai passat à Saint-Céré et à Bano. 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

0: On est en plein live du festival Escambis qui est actuellement en cours. On entend un petit peu le vent là dans les bonnettes. Mais bon, c'est sympa. Je suis Florence Roy en présence aussi de Laurence en plateau radio pour le 11e festival Escambis. Et un très beau soleil couvre l'ensemble des exposants. Là, ils sont peut-être quoi, une dizaine. Des camions, des voitures anciennes, des jeux anciens et des artistes. Allez, venez avec nous. J'ai l'honneur d'inviter un certain...
1: Cal Camina, ah. Hein, c'est l'Occitan, c'est ça, hein, Robert, hein, suivre son chemin, il faut marcher, voilà. Hein. Ça fait une dizaine d'années à peu près qu'on est formé. Hein. Il y a plusieurs musiciens qui viennent, qui repartent, puisqu'on est en association en fait. Hein. D'habitude, c'est plutôt un contrebassiste, Nicolas, qui là est au tuba normalement, là. Moi, Hugo, à l'accordéon au chant, et Robert à la guitare au chant. On a aussi une violoniste qui tout de suite n'est pas là, qui s'appelle Claire. Quelqu'un aux instruments rythmiques, Nathalie, voilà.
0: Alors, vous avez donné la constitution de votre formation.
1: Voilà, c'est ça. Hein.
0: D'accord. Quel est l'objectif, en fait, du fait de venir jouer? Vous jouez quoi, déjà?
1: Alors, on joue de la musique, on va dire, essentiellement traditionnelle, hein, et des danses traditionnelles. C'est-à-dire, ça peut être des bourrées, ça peut être des scottiches, des mazurkas, des rondos, et toutes ces musiques-là, des polkas, bien sûr, hein, qui sont soit chantées, soit, simplement instrumentales.
0: D'où vous vient tout ce répertoire et comment vous le connaissez?
1: Comment on le connaît?
0: Vous pouvez intervenir, hein, y a d'autres musiciens qui sont autour de vous.
1: On fait du collectage, on va dire, un petit peu. Hein. C'est-à-dire qu'auprès des gens, auprès des enregistrements qui ont déjà été faits, auprès de notre culture musicale qu'on a chacun, évidemment, hein, avec les années.
2: Vous mentionnez que Hugo ait fait ses propres compositions aussi.
1: Ah oui.
0: Alors, qu'est-ce qu'il vient de dire votre collègue là?
1: Collègue, il a dit qu'on faisait aussi des musiques qui sont tout à fait personnelles.
0: Qui versent dans la trad mélangée avec de l'électro?
1: Non, pas l'électro, non, on fait... C'est... Non, non, non, nous, on est... Non, non,
0: comment, nous, ça, est... comment ça, pur et dur?
1: Ouais, nous, on va dans les bois et on taille nos instruments dans l'arbre directement. Pourquoi elle rigole, la dame? Mais si, je vous jure. Si, on taille l'instrument, la flûte, bien sûr, tout
0: okay,
1: ça.
0: Ok, d'accord.
1: Hein, je sais pas.
0: vous êtes compositeur. Hein.
1: Alors moi, oui, aussi, je suis compositeur et je fais donc beaucoup de musique traditionnelle. Voilà.
0: Ok, on va pouvoir peut-être écouter un extrait.
1: Oh, si vous voulez. Hein.
0: Allez.
1: On va faire la polka, non?

0: Bernard, c'est l'ancien cantonnier de Saint-Jean-la-Gineste.
1: Alors, je fais l'entretien à la commune Saint-Médard de Presque.
2: Ok.
1: Voilà, je suis auto-entrepreneur retraité, le lundi et le jeudi. Voilà, alors, bah, vous traduire encore un potouet, faule aux communes de Chaumiard, d'Outsour, Perchemon, nous dit Lu et nous dit So. Et voilà, je suis auto-entrepreneur et voilà, comme occupe une bouchie, comme moi. Et le pochi, ou quoi, la vieille mécanique. Voilà, là, le jeton, là, il y a pétroulette, là, il y a mobilette. Alors, il y a des bijoux,
2: d'accord,
1: des layettes, des objets à tourner. Il y a,
2: autour de nous, là, il y a plein de stands.
1: Ouais. Là. Et il y a votre stand aussi. Et il y a l'alambic.
2: C'est quoi l'alambic,
1: là, comme ouais. Eau de vie.
2: Ah, eau de vie, ok. Confiture.
1: C'est lavande. Ouais. Lavande, que mes calpas ne me trompent pas. Après, il y a moi, là, avec les cordes, là. À l'ancienne, là.
2: Est-ce qu'on peut en parler un petit peu plus, là? Parce que vous fabriquez des cordes et vous montrez comment...
1: Oui, mais il faut voir quand je les ferai, là, où les cordes, je les tresse.
2: Ouais.
1: Et je fais des cordes toute longueur, là, c'est pour voilà, l'appareil traditionnel d'époque, qui a été fait par mon grand-père.
2: Ah, voilà.
1: Voilà.
2: Super.
1: Alors, c'est de famille, c'est bien fait, parce que, bon, il est revenu de la guerre de 14, il voulait faire un menuisier, après, il a fait agriculteur. Alors, il aimait la menuiserie. Alors, c'est sentimental.
2: Pour toi, ça représente quoi quel est
1: eh bien, c'est des vieux métiers. Moi, j'aime ça. C'est ma passion. Voilà. Alors, il y avait cet outil à la maison. Dans le temps, il faisait beaucoup de cordes. Ça se faisait à la ferme parce qu'il y avait les veaux sous la mer. Il fallait porter le veau à la foire. Alors, il y avait des cordes de 2 mètres pour attacher le foin à l'époque. Et beaucoup aussi, ça se faisait en bord de mer, les bateaux, tout ça. Voilà, maintenant, ça s'est perdu. Il y a des sangles, c'est les camions, maintenant, avec les cliquets, bon, voilà.
2: Et oui, c'est avec, ça. Ouais, vous, voilà. À chaque fête de Escombis, à chaque festival, vous êtes là pour montrer, voilà.
1: Rappeler les vieux métiers d'autrefois. Mm-hmm. Dans les années, ça date dans les années 20, pas avant la guerre, même 1800, et ça, c'est très vieux ça. Hein. Alors, c'est l'outil traditionnel. Maintenant, il y a les corderies de Rochefort là, qui le font, mais c'est fait avec. C'est électrique, quoi. C'est l'usine, quoi.
2: Ben oui, c'est ça.
1: Là, c'est l'artisan. Là.
2: Est-ce qu'il y a de temps en temps des gens qui viennent vous voir pour apprendre à faire la corde?
1: Oui, ils regardent, oui. Ils n'ont pas vu ça, oui. Ils le voient sur place, là.
2: C'est ça. Donc, vous faites des démonstrations toute la journée sur l'apprentissage de la corde à l'ancienne.
1: De la cisale, de botteleuse, la ficelle.
2: La botteleuse.
1: De la ficelle de botteleuse. C'est la ficelle traditionnelle. Ça se fait bien. Vous avez la pelote, là, voilà. Au départ, c'est du chanvre, quoi.
2: C'est du chanvre que vous allez récolter, récupérer où, en fait?
1: Ça, je le trouve, c'est les coopératives agricoles. On en trouve encore de ça. Il y a la grosse pelote de presse. Là, elle est un peu plus grosse, voilà.
2: Eh bien, merci pour toutes ces explications, monsieur le cantonnier.
1: Petit cantonnier.
2: Comment ça, petit cantonnier? Cantonnier historique, symbolique.
1: Historique, oui. Et oui, du canton, oui, oui. Alors, je crois que je suis le plus vieux du canton.
2: Le plus vieux cantonnier du canton?
3: Qu'on ne dit pas, quoi.
1: Ben, tant pis, hein. Tant pis, bon.
2: Alors, belle journée à vous et... À très, très bientôt aussi sur nos ondes.
1: Pareillement, voilà, on a une belle journée. Allez, à bientôt.
2: À bientôt. Alors, quel va être notre prochain invité qui va passer au plateau radio de Décibel FM? Bonjour Yanaël, tu fais partie du groupe de fondateurs, on va dire, de Décibel maintenant.
4: Oui.
2: Et la surprise, tu es venu aujourd'hui. Pourquoi tu es venu aujourd'hui? Qu'est-ce qui t'intéresse dans la culture occitane?
4: Alors, tout d'abord, je suis venu pour aider...
5: L'Aquiloque.
4: Bah, en vrai, la langue est assez intéressante parce qu'elle n'est pas beaucoup parlée. Très peu de monde pas grand monde connaît la langue. C'est intéressant de le rappeler, de le montrer, à le faire découvrir la langue aux jeunes. En plus, c'est une assez grande culture. Il y a aussi, de ce que j'ai vu, un béret.
2: Ouais,
4: et en plus, ce drapeau, j'ai vu, il y avait une sorte de design. Ouais, c'est intéressant tout ça.
2: ça te donne envie d'approfondir cette découverte de la culture occitane et peut-être d'essayer de parler un petit peu occitan?
4: Ouais, moi ça m'intéresserait, ouais. En plus, c'est vrai que quand même la langue, elle est un peu stylée à parler. Qu'est-ce que j'ai entendu?
2: Qu'est-ce que t'as entendu par exemple?
4: Adieu.
2: On va continuer à assurer la promo en tout cas de la langue occitane et de la culture occitane. Merci beaucoup Yanaël.
4: Merci à vous.
0: Merci Plo, Yanaël Buono Tchurnado, un melou sous l'aile.
4: Adieu.
2: On s'écouterait pas un petit morceau, la petite musique?
4: Je suis partant.
2: Allez, t'as une idée de quelque chose, d'un petit morceau qu'on pourrait écouter aujourd'hui?
4: En occitan, ce serait bien, non?
2: On y va.

0: on est de nouveau sur, sur le festival Escombis au cœur de Saint-Céré et on est le 2 mai sous un très beau soleil et en présence des personnes qui s'occupent de participer à l'organisation du festival. Alors bonjour, est-ce que vous pouvez dire comment vous vous appelez?
1: Oui, Odile, qui suis depuis 10 ans et tous les mercredis je tiens une boutique je m'appelle plus la rue. Delbos, là-bas, à côté du casino.
0: Et oui, c'est l'espace occitan qui est ouvert là-bas.
1: Oui.
0: Et qu'est-ce que vous y faites? Rapprochez-vous du micro pour qu'on vous entende.
1: On y vend des t-shirts, un peu de tout. Tout ce qui est des stylos, des mugs, de, voilà.
0: D'accord. Et vous êtes dans l'association depuis très longtemps, mais vous allez nous en parler. Et on a un deuxième invité qui est...
2: Elisa.
0: Ouais.
2: Un an, je crois, à peu près, que je suis dans l'association. Okay. Léa, du coup, ils m'ont pris en tant que secrétaire.
0: Ah, mais alors.
2: Je fais les comptes rendus et tout.
0: Les comptes rendus de réunion. Ok, super.
2: Je faisais des cours l'année dernière, mais là, j'ai plus le temps d'y aller.
3: Elle travaille.
2: Avec le travail, j'ai plus le temps d'y aller.
0: Ah ouais? Qu'est-ce que c'était comme cours?
2: Des cours d'occitan que et... Stéphanie faisait.
0: Et pourquoi ça, c'était important de prendre des cours d'occitan?
2: Pour parler occitan.
3: Pour la langue.
2: Pour la langue.
0: D'accord, super. Du coup, vous en avez fait pendant longtemps?
2: L'année dernière.
0: Ça, vous avez des petits restes encore, des petites choses que vous connaissez? Vous l'utilisez de temps en temps, l'occitan, au quotidien?
2: Des fois, quand ma mère parle.
1: Parce que moi, je suis quelqu'un qui, chez moi, tout le monde parlait en occitan.
0: D'accord.
1: Donc, nous, on nous empêchait, mais je l'ai appris comme ça, les entendant parler. Donc, je leur transmets.
0: Comment ça, vous, on vous empêchait de parler occitan?
1: Et parce que à l'école, à notre époque, il fallait pas parler occitan.
0: Super. Merci beaucoup pour votre participation au micro. C'était pas facile. Et à très vite. On va se quitter là-dessus. Je vais vous laisser aller déjeuner. Merci beaucoup, Elisa. La musique et les chansons traditionnelles reprennent leur cours. Les gens viennent juste de finir de déjeuner et dans une jolie ambiance printanière avec toujours ce joli soleil en plein cœur de Saint-Céré en ce vendredi 2 mai. On va vous laisser, vous quitter. On a été très très contents de mener à bien ce plateau radio et on vous dit à très bientôt.

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0: aujourd'hui, nous allons parler aux sages. Et nous allons à la rencontre de Francis Fourcoux, réalisateur du film « Un pont au-dessus de l'océan » et de la poétesse aux sages, Chelsea X. Terrien. Bonjour, Chelsea.
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0: Que raconte ce poème? Le cœur fonctionnel,
1: oui.
0: C'est quoi?
1: C'est l'idée de la reine qui les osages rencontrent pendant une cherche pour des symboles qui peuvent représenter les peuples. Et on ne cherche pas de la reine, mais la reine a tapé les gens et a dit « considérez-moi ». Et il a dit « parce que je peux faire ma maison, quoi d'autre je vais, et j'ai seulement à rester, et tout le monde vient à moi, et là-dedans, manquer la tête. »
0: Francis, un film qui rapproche les langues des peuples opprimés, le peuple occitan, le peuple osage, comment est née cette idée de faire ce rapprochement qui est à la fois un rapprochement interculturel, on va dire comme cela, puisque c'est quand même la teneur générale de ce film, et comment on peut aujourd'hui considérer les apports d'une culture si différente, la culture osage, avec la culture occitane? Ont-elles encore un dialogue possible?
2: Ce dialogue, pour moi, il a commencé en 2002, quand j'ai fait mon premier voyage en pays osage. Et lors de ce premier voyage en pays osage, j'ai pu rencontrer deux personnes déterminantes dans ce qui s'est passé dans ces dernières années. Le chef Jim Gray, qui a été chef de la nation osage de 2002 à 2010, qui a permis à la nation de devenir une nation avec une constitution, avec un certain nombre d'élections pour le chef et puis pour d'autres personnes du conseil tribal. Mais aussi, c'est ce chef, Jim Gray, qui a permis la création d'un centre des langues et puis ce qui est à terme devenu une école bilingue au sage anglais qui a permis donc cette renaissance auprès des enfants de la langue. Mais ce qu'il a permis aussi, le chef Jim Gray, c'est de mettre en place une équipe de linguistes qui s'est attelée à la tâche difficile de créer un alphabet pour cette langue qui était jusque-là seulement orale. En créant cet alphabet, c'est une mémoire à venir qui va être créée. C'est aussi que des journalistes, des écrivains, des linguistes, des historiens puissent s'intéresser à cette langue, à en écrire avec sa propre langue, sa propre histoire. Donc ça, je crois que c'était un élément très important qui m'a beaucoup passionné parce que on pourrait rapprocher ça de beaucoup d'événements de l'histoire de la langue occitane avec ce qu'a fait Mistral avec son trésor du Frélibrige et puis avec aussi comment au XXe siècle un certain nombre de spécialistes, de locuteurs se sont assemblés pour créer de revenir à cette graphie normalisée qui a permis une renaissance de la littérature occitane. La deuxième personne que j'ai rencontrée en Oklahoma, c'est une des dernières locutrices naturelles de la langue, Lucille Robidou.
0: Pour avoir vu le film, moi personnellement, je trouve que c'est un parcours au sein de la poésie, une poésie qui nous interpelle parce qu'elle parle de sujets importants, et les sujets importants sont ceux de l'oppression. L'oppression des osages, peuple déporté.

0: liberté aux États-Unis. Comment on peut vivre avec cela aujourd'hui?
1: J'habite à Tulsa et la vie aujourd'hui est comme là de participer aux événements culturels comme la Amérindien à l'église et dans la tipi et aussi les danses aux sages qui continuent pour un mois entier de l'an et d'étudier la langue chaque semaine. Et j'ai écrit des poèmes en la langue aux sages et j'ai peint les poèmes parce que le texte sur le keyboard n'apparaît pas pour les éditeurs, les maisons du publishing. Alors il faut qu'on cherche les différents modes de production dans la langue. Et pour moi, je suis inspirée ou informée par les chansons anciennes de la langue et aussi par la texte religieux ancien de la langue qui sont été pour la rituel. Et il n'en reste encore, ils ne sont pas utilisés maintenant, mais on peut l'étudier et ça. Il faut qu'on crée des formes différentes qui ne développent pas de les formes européennes, mais de la langue soi-même.
0: Oui, parce qu'il a fallu réinventer un alphabet. On voit dans le film comment la transcription des mots est fort différente, bien sûr, de nos claviers d'ordinateur, mais également de nos alphabets habituels. Quelle est la difficulté pour quelqu'un qui écrit en anglais, comme toi, de passer, de retrouver sa langue?
1: C'est très difficile parce que pour la première part, l'identité aux sages aujourd'hui ne reste pas dans la langue. C'est d'être dans la danse et dans le tipi, mais pas vraiment de parler la langue. Alors, on doit étudier la langue sans soutien. Et si on étudie la langue, les classes sont dans l'anglais. Et il n'y a aucune d'immersion pour la langue, comme je crois en quelque part d'Occitanie. Et si même on l'école d'osage, c'est pas vraiment une école bilingue, mais seulement en anglais avec quelques moments en osage. C'est très difficile. C'est un moment pour peut-être au futur, il y a devenu plus possible de parler osage toute la journée ou dans la vie quotidienne, mais maintenant, c'est pas possible. Et pour moi, j'ai écrit les poèmes en osage parce que c'est une expansion d'un domaine de la langue plus que la religion, plus que la culture, plus que la prière. Mais on peut actuellement lire des mots pour la relaxation, pour lire avec les poèmes.
0: Oui, c'est un point très important. Francis, tu fais un parallèle dans ton film. La langue osage, d'un côté, porteuse de poésie, de communication, et finalement avec un écrit très récent, et la langue occitane, qui, elle, par contre, a commencé très vite par la symbolique de l'écriture et par la poésie. La première langue occitane écrite, c'est quand même la langue de la poésie.
2: Chez les osages, il y a une volonté politique. Cette volonté politique, elle est liée au fait que pour être une nation, il faut avoir une langue et des locuteurs. Donc, en très peu de temps, même s'ils n'ont plus de locuteurs natifs, les osages sont passés de quelques-uns à plus de 500 sur une population de 24 000 personnes, 24 000 citoyens osages dans la réserve et peut-être 4000 en Californie ou en tout cas hors de l'État d'Oklahoma. Donc, évidemment, à partir où il y a une volonté politique, on peut réussir. On a un exemple en Europe qui est le Luxembourg. Le Luxembourg a 4 langues officielles, l'allemand, le français, l'anglais maintenant, et le luxembourgeois. Le luxembourgeois, il y a 2 générations qui n'ont plus parlé le luxembourgeois. Et puis le luxembourgeois est devenu obligatoire dans les écoles. Le luxembourgeois est devenu à nouveau une langue parlée, même s'il y a 2 générations qui l'ont abandonné. Donc ça veut dire que un combat pour la langue n'est jamais une défaite sûre. Il peut y avoir un renouveau, il peut y avoir une renaissance. Et cette renaissance, tout en sachant qu'elle ne peut passer évidemment en France que par un certain bilinguisme, elle ne peut pas passer non plus dans ce bilinguisme sans que on revienne sur un certain nombre, je dirais, de reconnaissances, c'est-à-dire par exemple la France aujourd'hui ne reconnaît pas les peuples autochtones. Nous en avons 4 en Guyane, 5 dans le Pacifique, les Kanaks par exemple. Et donc, on a signé la Charte européenne des langues sans la valider au niveau de la Constitution. Comment peut-on avancer dans cette direction s'il n'y a pas au moins la reconnaissance de l'État? Donc là, on voit bien qu'entre les Osages et les Occitans, eh bien, d'un côté, il y a un gouvernement osage qui veut la renaissance de cette langue, et de l'autre côté, un gouvernement français qui ne la veut pas. Donc je crois que, sans faire de comparaison, parce qu'il n'y a pas de comparaison dans le film, je crois que c'est surtout des similitudes. Des similitudes, tout en gardant des différences, tu l'as très bien souligné, entre l'oral et l'écrit, hein, mais ces différences s'expliquent par l'histoire, des histoires mutuelles très différentes. Les Osages, je dirais, ont eu une histoire qui fait partie de la grande histoire très violente de l'Amérique, avec un énorme génocide qui a été, jusqu'à il y a 10 ou 15 ans, jamais mentionné par les historiens américains, qui commence à l'être. Et donc qui est quand même voilà, une chose extrêmement importante, c'est-à-dire que ce que nous avons vécu il y a 7 siècles, eux l'ont vécu dans leur chair pendant plus de 2 siècles chez eux, dans leur propre territoire. Donc ces différences alimentent évidemment leur sentiment d'appartenance ou pas. Et je crois que aujourd'hui le problème de la nation Osage, comme celui de la nation occitane, s'il y a une nation occitane, je ne pense pas pour le moment, mais ça ne peut être qu'une prise de conscience du plus grand nombre, ce qui n'est pas le cas aujourd'hui, je crois, ni chez les Osages, ni chez les Occitans. Une prise de conscience d'être, de vouloir participer à sa propre culture. Ça, c'est un problème, je crois, très important.
0: Cette prise de conscience chez les natifs, aux sages, et aujourd'hui, dans les jeunes générations, à travers les poètes, les chanteurs, les danseurs, est-ce que tu peux témoigner de son évolution?
1: Je l'ai vu et c'est un peu étrange parce que pour moi, j'ai grandi en le sud-est et à le Bible Belt, comme on dit en anglais, et les idées, je crois, un peu sont de la honte d'être indien, et peut-être c'est un peu de la raison parce que on a marché en les deux mondes. C'est une phrase que nous disons. Et maintenant, de plus en plus, les poètes, les danseuses et les chanteurs veulent être une chose toute la fois. C'est après le phénomène de Standing Rock et les Amérindiens qui ont protégé leur lot, il y a plus de gens amérindiens qui ont embrassent leur identité et à chercher la reconnexion à leur tribu. Et pour moi, j'ai grandi avec la connexion continuelle, mais pour moi, c'est difficile à comprendre parce que les idées sont un peu pour moi confus. Les conservatifs avec le pétrole et avec le capitalisme, c'est pas vraiment les idées autochtones. Mais maintenant, les jeunes, ils questionnent ça et ils veulent. Il y a un mot que, en particulier, les femmes autochtones utilisent, qu'est-ce que c'est? Rématriation, qui est définie comme la raideur de la sacre à la femme, et la femme et la terre. C'est ça exactement que la terre mène ces mouvements. C'est biologique, c'est organique, c'est bio. Et de plus en plus.
0: On te voit dans le film souvent en train de t'adresser à l'arbre, à la terre, à l'air, au père, au grand-père. Est-ce que le rituel qu'il y a dans cette façon de vivre au sage se retrouve dans ta poésie? Comment tu vas écrire un poème? Quels vont être les éléments moteurs pour toi du poème?
1: Oui, il est traditionnel, mais on a la culture au sage comme on le filme lorsque j'ai mis en pote les Killers of the Flower Moon, on a mis la culture traditionnelle soutienne de la terre et c'est déplacé de nos peuples, mais pour moi c'est naturel pour toute ma vie à parler aux arbres et j'ai caché ça pour de longtemps. Jusqu'à l'université, j'ai un professeur qui a assigné à partager un livre de N. Scott Momaday qui s'appelle The Way to Rainy Mountain. Et j'ai lu ce livre et l'idée centrale est de la connexion entre Jean et la terre. J'ai été si surpris et j'ai écrit un article, un paper sur le sujet et j'ai partagé mon expérience et il a bien passé. Et après ça, j'ai réalisé que je ne dois pas avoir la honte d'être autochtone, d'être mon avis. Oui, c'est quelque chose. C'est un temps aujourd'hui de grand changement et de la retour. Et c'est la culture traditionnelle. Et quand on étudie la langue, tous les concepts ont conservé là-bas, conservé là-dedans la langue. Et c'est pour moi la raison que la langue est la plus importante parce que les autres éléments de culture sont syncrétisés et sont on se cache la culture, les rituels contemporains, mais dans la langue, les idées restent avec leur intégrité.
0: Cette intégrité, on la retrouve tout au long de ce film. Grand poème, Sandra Hurtado Ross disait hier soir, ce n'est pas un documentaire, c'est un grand poème qui se déroule. Francis, tu nous as fait partager une vision qui est à la fois la tienne, mais qui repose quand même sur de nombreux échanges que tu as pu avoir à la fois avec Chelsea et puis avec le peuple osage. Est-ce que tu peux nous parler un petit peu de cette genèse du film?
2: Alors, tu as parlé, et je crois que c'est très juste, de la façon dont elle a abordé, avec ce sens du sacré, notre terre occitane. Et pour autant, je crois que notre vision, et la vision que j'essaie de donner du paysage occitan et de l'Occitanie, c'est un sacré profane que ces arbres, ces pierres, ces îles de la Méditerranée, la pierre, hein, c'est, nous sommes dans un pays de pierre, un pays de peu. La civilisation méditerranéenne s'est bâtie sur ce peu que nous pouvions partager depuis des millénaires. Et donc ça induit un rapport au pays de respect, parce que quand on est sur une terre qui finalement produit peu, ne se livre pas facilement, il faut entretenir un dialogue avec elle. Et c'est ça le sacré. C'est ce dialogue qu'on établit avec sa propre terre. Donc je suis très attaché au paysage d'Occitanie, qu'on aille dans les montagnes des Pyrénées, dans nos grottes, qu'on parcourt le long des rivières les beaux paysages d'eau et de pierre, ou qu'on aille sur les îles de la Méditerranée, comme sur l'île de Lot, voilà qui est un peu notre Ithaque. Eh bien, je crois que ce sens du sacré qu'induit le paysage, il y en a chez les Osages et il y en a chez les Occitans aussi, un sens du sacré qui constitue un des vecteurs importants avec la musique, bien sûr. Je crois que on entend dans tout le film, je dirais, à la fois la musique Osage, mais aussi cette musique fondatrice que toi-même tu interprètes, que Sandra interprète, ce chant des troubadours, qui est un chant profond, un chant d'identité, mais qui pour autant n'est pas un chant perdu, c'est un chant au contraire retrouvé, que tu as retrouvé, et donc je pense que c'était très important de mettre dans ce film comme une sorte de, tu as dit, une sorte de longue poésie, de grande poésie. Je crois que c'est un chemin. Et ce chemin, je crois que avec Chelsea, nous l'avons parcouru aussi bien en pays Osage qu'en pays occitan.
0: Merci à tous les deux. Je recommande à tout le monde de voir ce film documentaire. C'est un film qui fait du bien, qui est très optimiste et qui nous donne envie de vivre dans la paix et la poésie, évidemment, et le partage de la convivialité. C'est comme une sorte de convivencia retrouvée.
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9: Nous sommes en compagnie de Xavier Lacarce, professeur à l'Institut d'études politiques de Bordeaux, qui nous raconte l'histoire du rugby. Xavier Lacarce a publié en 2017 aux éditions Cairn un ouvrage intitulé « Une petite histoire du rugby ».
10: Nous abordons aujourd'hui l'histoire du rugby à l'ère de la professionnalisation et de la globalisation depuis 1995. La professionnalisation du rugby à 15 est actée en 1995.

0: jeu à 13. Hein, et qu'il se disait rugby à 13. Donc il y avait véritablement cette volonté d'être le seul vrai rugby en tant qu'il était amateur. C'était ça la marque de fabrique, parce que on a commencé avec ça, mais des rugby, il y en a plusieurs, et a fortiori des footballs. Bon, c'est pas tant le jeu d'ailleurs qui singularisait le 15. Ce jeu a tellement évolué que c'est quand même difficile de dégager des grandes règles immuables, des fondamentaux, comme on avait parlé Robert Conquet jadis. Hein, c'est je crois même, bon, on va pas rentrer dans des éléments techniques, mais c'est même l'un des sports dont le déroulement, la pratique a le plus changé au fil du temps. Chaque saison, on a des nouvelles règles. Hein, et il suffit d'aller voir un match d'il y a quelques années, ou peut-être quelques décennies, en tout cas, sur une chaîne comme ESPN ou une autre, on a quasiment l'impression de voir un autre sport. Donc moi je suis absolument persuadé de la chose suivante, que ce n'est pas ce qui se passe sur le terrain qui dit le mieux ce qu'est le rugby à 15, ou ce qu'il voulait être, c'était qu'il était, et je le répète et je l'assène, qu'il était amateur. Donc à partir de là, renoncer à ça, parce qu'il y avait tout un tas de pressions allant dans ce sens-là, c'était à renoncer à tout ce qui le définissait et l'obligeait à reconsidérer toutes les questions qu'il avait traitées à sa manière, la question de l'argent, la question du public, la question de l'entraînement, etc., etc. Bon, et toutes ces raisons font que on a en 1995 une révolution absolument absolument incroyable. Moi, je suis pas loin de penser qu'on a même quasiment l'invention d'un nouveau sport, quand bien même il garde le nom de celui qui l'abolit.
1: Avec la professionnalisation, la sociologie du rugby évolue autant dans le recrutement des joueurs que dans celui du public. Qu'est-ce qui illustre le mieux ces changements ?
0: En fait, tout change, absolument tout. Hein, alors bien sûr, il y avait des évolutions qui couvaient depuis un moment, et c'est bien pour ça que finalement, les décideurs ont dû acter la rupture. Hein. Mais si cette acceptation du professionnalisme, donc en 1995, prend acte donc d'entorses déjà anciennes, entérine des glissements innombrables, en fait, elle les favorise et elle les accélère. Hein. Et à partir de ce moment-là, il n'y aura plus le moindre garde-fou. Et en prime, c'est avec une sorte de zèle de néo-converti que les gens de rugby, à tous les niveaux, mais les médias vont avoir un rôle quand même assez déterminant en la matière, vont adopter ce nouveau rugby, ce néo-rugby que j'ai appelé moi-même hyper-rugby, mais la formule n'a pas eu un très très grand succès. Mais faut quand même se mettre ça dans la tête. On tourne le dos radicalement à toute l'histoire du rugby. C'est pas du tout une condamnation dans ma bouche. J'ai eu l'occasion quand même de pointer, je crois, ici ou là, des parts d'ombre, pour le moins, du rugby à 15, durant son siècle, en gros, d'existence. Mais c'est quand même quelque chose de tout à fait nouveau qui apparaît, non sans ironie, parce qu'en réalité, le 15 se sauve en 95 en devenant plus ou moins ce qui lui tenait lieu de repoussoir, c'est le 13. Hein. On craignait que le 13 n'avalât le 15, au début des années 90, la menace était là. Hein. C'est Mamel qui a vraiment forcé la décision. Et en réalité, ce 15 prend le 13 à son propre jeu, hein, et tourne totalement le dos à ce qui le caractérisait. Alors, l'argent va circuler, on va promouvoir des stars, ce qui va compter, c'est le rythme des matchs, la mise en scène dans les stades, le jeu lui-même va faire la part croissante à des défis individuels, avec par exemple la mêlée qui va perdre peu à peu de sa centralité. Hein, donc on a quelque chose, hein, on pourrait en parler pendant très longtemps, j'essaie d'être concis, mais qui est tout à fait nouveau. Enfin, le rugby n'est plus pratiqué par effectivement des gens qui sont d'abord recrutés pour des raisons socio-culturelles, géographiques, etc., mais par des jeunes gens qui se définissent d'abord comme des athlètes exceptionnels, préparés pour la performance, performance qui elle-même est la condition d'un spectacle, parce qu'il s'agit à partir de là d'être un spectacle susceptible d'attirer la foule et la plus vaste possible, et par la même occasion de faire venir pas mal d'argent. Hein, donc c'est vraiment quelque chose d'absolument essentiel, et ça change totalement les

0: caractéristiques, effectivement, tant des joueurs, hein, ce qui compte, c'est pas leur pédigré, mais leur capacité tout simplement à faire gagner l'équipe, que des spectateurs. Le tout, c'est qu'ils soient nombreux, suffisamment nombreux pour acheter des bières, des produits dérivés et faire la hola. Hein. Donc, à partir de là, effectivement, le rugby devient, alors qu'il avait mis un point d'honneur à se distinguer, devient un sport comme un autre. Et donc sa sociologie s'aligne tendanciellement sur celle des autres sports. Alors il y a bien évidemment des éléments un peu caractéristiques qui perdurent peu ou prou, mais tendanciellement ça devient un sport comme les autres. Et le fait que le discours conteste ceci, à mon avis, tient plutôt lieu d'aveu que d'autre chose.
1: Le rugby français s'est professionnalisé depuis maintenant un peu plus d'un quart de siècle et connaît une évolution contrastée avec d'un côté des clubs titrés et riches et de l'autre côté une sélection nationale plutôt en difficulté. Quelles sont les raisons de cette évolution ?
0: Bon, on va d'abord espérer que dans la foulée des bons résultats qui sont obtenus depuis 4 ans maintenant, la Coupe du Monde va... Ça démentit votre assertion. Mais à plus long terme, hein, sur le dernier quart de siècle, ce que vous dites est parfaitement exact. Alors, comme toujours, il doit y avoir deux faisceaux d'explications. Il y a celles qui sont strictement sportives, techniques. Hein, on va pas s'engager là-dessus. C'est pas notre propos. Je n'ai pas compétence là-dessus. Mais on pourrait s'interroger sur le jeu pratiqué, sur la formation, sur la place du Pôle France dans celle-ci, etc. Bon. Mais pour rester sur des dimensions plus macro, comme on dit, celles qui nous intéressent, disons que tout simplement que l'entrée de l'argent dans le milieu du rugby a développé des clubs qui ont été de plus en plus gérés comme des entreprises, qui sont tombés aux mains souvent de mécènes, lesquels, en toute logique, hein, ont acheté des stars aux quatre coins du monde. Et donc on s'est retrouvé avec des équipes certes françaises, enfin correspondant selon leur nom à telle ou telle ville, Toulon, Toulouse, le Stade Français, que sais-je encore, mais qui étaient composées de joueurs venus de partout, et généralement tout ceci s'est fait au détriment des joueurs locaux et en particulier des plus jeunes. Si on prend l'exemple de Toulon, hein, notamment lorsque Mourad Boudjellal en était le président, le club alignait des stars internationales qui ont permis de remporter de nombreux titres, mais bien évidemment ces joueurs n'étaient pas, pour la majorité d'entre eux, sélectionnables pour le 15 de France. Donc ce dernier en a été assez logiquement affaibli. Donc la raison a sans doute été celle-ci, et bon, depuis quelque temps, il semblerait qu'on revienne un petit peu sur ce que d'autres ont appelé dans d'autres contextes la mondialisation heureuse, que ce soit en protégeant des joueurs du cru, hein, c'est la création de ce qu'on appelle les GIF, hein, les joueurs issus de la formation française, hein, et puis il s'avère aussi que la ruée de quelques riches mécènes vers le rugby a commencé à se tarir. Enfin, c'est moins vrai en France qu'en Angleterre, ceci dit, mais disons que les choses sont en train de s'équilibrer. On a reconsidéré la place de l'équipe de France comme vitrine du rugby français. On peut donc espérer qu'à l'instar notamment des équipes de moins de 20 ans là qui ont remporté des titres ces derniers temps, la grande équipe de France va montrer ce retour au plus haut niveau les semaines qui viennent.
1: Nous étions en compagnie de Xavier Lacarce, professeur à l'Institut d'études politiques de Bordeaux. Xavier Lacarce a publié une petite histoire du rugby parue en 2017 aux éditions Cairn.

Chers amis de Radio Occitanie, bonjour, ici Bertrand de Lafarge. Je vais continuer à vous parler de nos amis les Cathares, de leur histoire, de leurs croyances, de leur éthique. D'abord en ce qui concerne l'histoire, je vous rappelle que la grande époque du christianisme s'est déroulée entre l'an 1000 et l'an 1500, la grande époque du catharisme, et que en fait on peut quand même rattacher cette grande époque à la première époque du christianisme, au tout début du christianisme, par tout un tas d'indices que nous examinerons en détail plus après, à travers des anecdotes. Au XIIIe siècle, il y a un cathare repenti qui était Régnier Sacconi, qui dit « Il y a une église universelle constituée par l'ensemble des chrétiens. Toutes les églises qui la constituent se reçoivent entre elles, bien qu'elles aient des origines différentes et contraires. » Alors quand Régnier Sacconi parle de l'église universelle, il parle de ce que les cathares appellent l'église de Dieu, c'est-à-dire l'église du Christ, c'est-à-dire l'église de l'Évangile, donc l'église cathare. En 1143, en Allemagne, à Cologne, un moine qui s'appelle Everwin de Steinfeld écrit à Bernard de Clairvaux qu'il a donc eu à traiter de l'affaire de cathares qui ont été capturés, questionnés et puis brûlés au bûcher. Et il écrit à Bernard de Clairvaux: ceux qui ont été brûlés au bûcher nous avaient dit que cette hérésie était restée cachée depuis le temps des apôtres et l'époque des martyrs jusqu'à ces temps-ci, et qu'elle s'était maintenue en Grèce, c'est-à-dire dans l'Empire byzantin, qui comprend l'actuelle Turquie, et dans quelques autres pays. Ces gens se disent apôtres. Ils disent qu'ils sont la véritable église des apôtres et que cette église est répandue partout. Cette église, les cathares la nomment église de Dieu, donc. Selon un parfait italien qui s'appelait Mantino de Vérone, elle est celle qui continue à répandre ce qu'il appelle le message de la colombe, continue à répandre ce qu'il appelle le message de la colombe, c'est-à-dire l'évangile. La colombe étant un des noms qui désigne le Christ dans l'évangile. Et cette église de Dieu est constituée de l'ensemble des églises chrétiennes qui n'ont pas accepté la prise du pouvoir temporel par l'église de Rome. Alors, des liens entre les premiers chrétiens et les cathares du XIe siècle, on en trouve à travers les écrits de celui dont j'ai parlé la semaine dernière, qui s'appelle Origène, donc qui était un des évêques d'Alexandrie et un des docteurs de l'Église du début du IIIe, IVe siècle. On en trouve une autre preuve, très tangible, par l'utilisation que les cathares du XIe siècle font d'un livre apocryphe du IIe siècle qui s'appelle « La vision d'Isaïe ». Alors un apocryphe, c'est un livre qui n'est pas accepté comme orthodoxe et canonique par l'Église officielle. Alors ce livre qui est la vision d'Isaïe est couramment utilisé dans les prêches des parfaits cathares, et on en retrouve très souvent la trace et les témoignages dans les comptes rendus des interrogatoires faits par les inquisiteurs contre les cathares. Alors, dans notre survol, continuons à voir donc cette éclosion du catharisme de la grande époque cathare entre l'an 1000 et l'an 1500. En fait, ça a commencé, même cette réapparition, ça a même commencé au siècle précédent, puisque quelques témoignages soulignent qu'à Constantinople, peu après 900, apparaissent des prédicateurs reprenant notamment les paroles des chrétiens du IVe siècle, donc ceux d'Origène. Et ces prédicateurs chrétiens vont deux par deux, ils sont vêtus de noir. Ils logent chez l'habitant, ils vont de ville en ville, ils vivent dans la pauvreté, et comme nous l'avons vu la semaine dernière, ils se disent amis de Dieu, ou théophiles. Donc théophiles, c'est amis de Dieu, et nous verrons que dans le pays voisin, la Bulgarie, ils s'appelleront Bogomil, ce qui veut dire aussi amis de Dieu. Ils s'appellent aussi Christopolites, c'est-à-dire les citoyens du Christ. Alors, à partir de ce temps 900, il y a un pays voisin de l'Empire byzantin qui est la Bulgarie, qui est toujours non chrétien, il n'est toujours pas évangélisé.
La Bulgarie d'alors vit dans une manière, qui ressemble à une mosaïque de différents peuples, de différentes croyances. Mais ce qui domine, c'est le chamanisme. Et le chamanisme dans cette région qui est donc la charnière entre l'Empire byzantin et les Balkans est un pays qui fut aussi la charnière du passage des Visigoths. Et il reste des Visigoths qui sont passés 400 ans plus tard, mais qui ont laissé aussi des personnes sédentaires. Il reste cette pratique de ce qu'on appelle évidemment le chamanisme, qui est la pratique de la religion des runes, qui est donc celle des Visigoths et des peuples germains. Et lorsque les premiers Bogomils arrivent en Bulgarie, en même temps que les premiers prédicateurs chrétien orthodoxe en 865, ils emportent un succès plus important que les prédicateurs officiels venant de Rome, et la religion chrétienne bulgare sera la première religion cathare édifiée dans un pays. L'implantation des cathares en Bulgarie donc continuera jusqu'à la chute des Balkans dans l'escarcelle des Ottomans musulmans. Et donc pendant tout ce temps, tout un travail sera effectué par ces Bogomils qui sont installés en Bulgarie. En particulier l'écriture de documents et d'un deuxième apocryphe célèbre dans le catharisme qui est la scène secrète. Qui est un document pédagogique constitué d'extraits des Écritures et qui sera lui aussi abondamment utilisé par les cathares occitans. Alors, en l'an 1000, plus précisément en 1092, c'est là que les choses commencent à se gâter pour les cathares. En particulier à Constantinople, l'empereur de Byzance, Alexis Ier, fait arrêter, torturer, interroger et brûler un certain nombre d'amis de Dieu, dont leur parfait Basile. Donc le premier grand bûcher de cathares, c'est à Constantinople en 1092. Un siècle plus tard, c'est aussi de Constantinople que partira un patriarche cathare qui s'appelle Niketas et qui vient jusqu'en Occitanie pour confirmer le baptême d'esprit des parfaits cathares occitans. Alors, la semaine dernière, j'avais dit que tout ça, c'était simultané à travers tout le monde chrétien. Et en Occident, pendant que se déroulent tous ces événements dans le monde oriental, balkanique et byzantin, en 999, est écrit par un prêtre qui s'appelle Cosmas, un traité contre les Bogomils. Donc, qui est destiné au clergé catholique pour réfuter le catharisme. C'est ensuite en 1022 qu'il y a en Occident le premier grand bûcher de Qatar, et c'est à Orléans. C'est à Orléans en présence de la reine des Francs. On découvre qu'une grande partie du clergé d'Orléans est en fait cathare. Ils sont interrogés par un tribunal constitué par la reine de France, la reine des Francs qui est présente, et qui découvre avec fureur que son confesseur est l'un des meneurs de ces cathares, et qui, au moment où il est conduit au bûcher, se précipite sur lui et lui crève les yeux avec sa canne. Donc, à peu près à la même époque, on assiste à une tentative assez forte des cathares de s'implanter dans le nord de l'actuelle France, de s'implanter dans les Flandres, en Rhénanie, en Champagne, et de constituer une sorte de voie qui les ferait passer vers l'Angleterre et vers la Hollande. Donc les réactions ici sont très très vives, et chaque fois qu'il y a tentative de passage en public, on a recours à des moyens expéditifs. Et alors un personnage se signale, c'est Philippe d'Alsace en 1145. Donc Philippe d'Alsace est le souverain, le seigneur d'un grand territoire qui va des Flandres jusqu'à la Champagne. Et lui n'hésite pas, il ordonne immédiatement une répression totale contre les cathares qui sont sur ses terres. Et donc les tortures, les arrestations, les bûchers se succèdent.
Et on peut dire que, sauf dans des coins de résistance clandestine en Champagne, tout le catharisme est éradiqué dans cette région-là. Voilà pour ce survol d'aujourd'hui. Et donc, je vous dis à la semaine prochaine.

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0: invité avec une exposition, une carte du matrimoine et une série de podcasts. C'est pour raconter tout ça que Distorsion a poussé les portes des archives. Nous écoutons Monsieur Pascal Genest, directeur des archives.
1: Mettre en valeur les Gersoises pour une institution patrimoniale et culturelle comme la nôtre, c'est aussi s'intéresser à la question du matrimoine. Et j'ai souhaité au départ du projet qu'on puisse matérialiser cette notion à travers la cartographie, en établissant une carte du matrimoine gersois pour que chaque figure féminine locale soit rattachée à un lieu de vie, sa commune. La compagnie théâtrale La Langue Écarlate travaillait aussi sur cette problématique de la mémoire des femmes et nous nous sommes très vite associés pour créer ce projet d'une exposition qui est à la fois visuelle mais aussi sonore.
0: Les retrouver dans les archives a demandé un vrai travail de fouille, dans des fonds où les femmes sont elles aussi largement sous-représentées.
1: On pouvait s'appuyer d'emblée sur le dictionnaire biographique des figures gersoises qu'a publié la Société archéologique il y a une quinzaine d'années et qui fait référence. Mais sur l'ensemble des notices, il n'y en a pas beaucoup qui concernent les femmes, ce qui montre bien qu'elles ont souvent été les oubliées de l'histoire. Lorsque les cinq personnages ont été identifiés, nous avons appliqué une méthodologie de recherche dans les fonds conservés aux archives départementales et La Langue Écarlate s'est emparée d'un moment de vie de ces femmes et a transformé la matière archivistique brute en récit sonore qui donne chair et voix à ces personnages. Et ce travail artistique nous intéressait beaucoup car il permettait une forme de réincarnation de ces femmes du passé qui semblent encore nous parler aujourd'hui et nous transmettre un message dans une démarche à la fois d'égalité, mais aussi de reconnaissance.
0: Cette exposition change aussi le regard sur les archives elles-mêmes, un lieu que beaucoup imaginent encore fermé, poussiéreux, réservé aux spécialistes.
1: Alors je pense qu'une exposition comme Ouvrir la voie transforme l'image que peuvent traîner les archives départementales, souvent vues comme un lieu secret, peu accessible. Et je crois qu'en traitant des sujets de société qui parlent aux Gersois, l'immigration italienne, le rugby, les femmes, on change le regard des archives départementales qui peuvent être vues aujourd'hui comme la maison de la mémoire et de l'histoire locale, ouverte à tous les Gersois et à toutes les Gersoises.
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1: Daniel Jean-Pierre, vous êtes l'un des responsables d'un week-end qui va être réservé aux MJC. C'est-à-dire, les MJC, qu'est-ce que c'est ?
2: Oui, alors je suis le directeur régional, moi, de la Fédération des MJC Occitanie.
1: Et donc, ces deux journées vont avoir lieu où ?
2: Alors, la Fédération donc, accueille l'Assemblée Générale MJC de France, qui va se passer à Lézignan-Corbières. Dans l'Aude, qui est une MJC importante sur un territoire assez rural en périphérie et importante pour le réseau. Et donc ce rassemblement va réunir les représentants de chaque fédération régionale, des 13 fédérations régionales de France, pour se réunir sur deux jours. Un premier jour sur un travail au regard du contexte de comment on articule mieux les compétences du local au national pour mutualiser et servir les fonctions de tête de réseau de chaque fédération au service des projets locaux. Et un deuxième jour où, suite à l'Assemblée Générale, on aura un temps un peu de réflexion prospective sur les MJC de demain, c'est-à-dire en 2048, les MJC auront 100 ans. Aujourd'hui, on en a beaucoup qui en ont 80. Ce sera quoi la MJC en 2048, quoi.
1: Alors, les trois lettres, MJC, qu'est-ce que cela signifie ?
2: Alors, maison des jeunes et de la culture avec un grand C, culture intégrant la question de l'accès aux droits culturels, la question qu'il s'adresse à l'ensemble des populations dans l'intergénérationnel, au-delà l'accès à la culture pour tous en proximité et l'ouverture culturelle, quoi.
1: Alors, la période n'est pas très très rose, si je puis dire, pour la culture. On dit que la culture n'est pas rentable. Qu'en pensez-vous ?
2: Alors, rentable, si on le prend sur un plan peut-être monétaire.
1: Tout à fait.
2: Pour autant, sur la question économique, et notamment économique sur les territoires, justement, avoir une MJC sur un territoire, c'est peut-être un des outils qui permet de mieux adapter le développement de projets de territoire en essayant de trouver des solutions entre associations et pouvoirs publics au regard justement d'une restriction budgétaire. Puisque certes, les politiques publiques aujourd'hui sont moins dotées par l'État et il y a moins de marge de manœuvre, pour autant, l'associatif et notamment les MJC ont des atouts majeurs sur un plan économique, à la fois dans sa capacité à mobiliser des habitants pour œuvrer pour l'intérêt général, à la fois dans sa capacité à être reconnu dans l'environnement institutionnel et donc à démultiplier les partenariats avec des organismes qui permettent de générer des cofinancements pour les politiques publiques et donc participer au financement des projets de territoire portés par les collectivités. Et enfin, on est quand même sur des dynamiques associatives, puisqu'elles mobilisent des habitants, qui permettent de démultiplier les coopérations entre acteurs associatifs sur un territoire, pour mutualiser les moyens, et j'ai envie de dire aussi, mutualiser les compétences au service de la créativité, de l'expérimentation de projets de territoire avec les habitants, pour les habitants.
1: Daniel Jean-Pierre, à l'époque actuelle des réseaux sociaux, certains vont vous dire que les MJC ne sont vraiment pas indispensables, puisqu'on peut se cultiver grâce aux réseaux sociaux, entre guillemets.
2: Oui, mais les MJC, la particularité des MJC, c'est déjà au-delà de la question de se cultiver, c'est par la pratique. Comment j'apprends par la pratique les postures, les réflexes, tous les apprentissages qui font une société. Puisque dans les MJC, une des particularités, c'est qu'à travers la vie associative, on fait vivre l'éducation populaire comme une pratique permanente de la démocratie. Et qu'à travers ça, mais forcément, on développe l'esprit critique. Et on s'émancipe à travers une réflexion qui nous permet d'avoir une vision plus claire de ce que sont les enjeux de société, ce que sont les enjeux de territoire, comprendre justement les temporalités nécessaires pour agir face à ces enjeux, mieux comprendre les politiques publiques, et du coup, crée à la fois un apaisement social par les liens structurants qu'elle crée, mais aussi une sensibilité, entre guillemets, politique au sens noble du terme, et donc un engagement d'habitants pour l'intérêt général. Et ça, ça n'a pas de prix. Et la question du numérique ne provoque pas ce lien physique et ces dynamiques collectives qui permet de créer, de co-créer. Et nous, ce qu'on provoque au quotidien, c'est permettre à un collectif de co-créer par rapport à une problématique, un enjeu, une envie qu'on identifie. Et ensuite, on mobilise les gens pour agir à travers des projets culturels, des projets à vocation de loisirs, mais aussi des événementiels, de l'animation locale, des choses simples. Parce qu'on n'a pas que des grosses MJC en milieu urbain, on a aussi plein de petites MJC en milieu rural. Et qu'aujourd'hui, une MJC, c'est avant tout créer du lien et engager des dynamiques collectives de proximité pour favoriser l'engagement des habitants de toute génération, pour bien vivre ensemble dans le quartier, la commune, le bassin de vie et répondre à des enjeux du territoire. C'est avant tout ça. Après, tout ce qui est activité sportive, culturelle, vie associative, animation locale, événementielle, n'est qu'un outil support qui permet de créer ce lien structurant qui va à un moment donné, par la pratique, mais permettre aux gens d'être des citoyens dans l'action et d'agir.
1: Pendant ces deux journées, donc c'est les 19 et 20 juin, est-ce que tout le monde peut y participer?
2: Là, on est quand même sur une réflexion interne des représentants de chaque fédération régionale et du national pour voir comment en région on pilote des projets pour pouvoir générer des dynamiques et des réflexes qui permettent de mieux mutualiser du local au national. Donc on est plus sur des représentants des fédérations affiliées à MJC de France. Par contre, il est ouvert aux partenaires. Nous aurons le conseil régional, nous aurons la DRAGES, l'État, nous aurons le conseil départemental, donc une représentation des services déconcentrés, décentralisés qui nous soutiennent en région, à l'image des soutiens que l'on a aussi au niveau national et de la reconnaissance par l'environnement qui est celle des MJC, de l'action qu'on mène. Et donc la réflexion, effectivement, elle est plus interne sur ce séminaire. Mais oui, il nous arrive souvent d'avoir des événements qui s'ouvrent aux habitants, puisque une des particularités des maisons des jeunes et de la culture, et ça on l'oublie, hein, parce qu'on parle souvent des clubs d'activité, c'est créer des projets d'intérêt général ouvert à la population. Et que donc, une MJC, au quotidien, elle œuvre pour une population locale, au-delà des adhérents. D'ailleurs, nous avons beaucoup de MJC qui sont des espaces de vie sociale, qui participent à l'animation de la vie sociale, et qui, là, travaillent avec des habitants, quoi. Et que nous, dans l'accompagnement fédération qu'on mène pour entretenir, consolider et développer les ancrages locaux, ben on fait en sorte aussi qu'il y ait des coopérations locales qui se créent avec plein d'associations pour toucher une population au-delà des adhérents. Et c'est le même principe que peuvent les fédérations.
1: Et où est-ce qu'on peut se renseigner pour en savoir plus sur les MJC?
2: Alors, il y a chaque fédération régionale a un site. Hein. La MJC de France a aussi un site à partir duquel on peut identifier chaque fédération régionale et leur site. Hein. Et sur ces sites-là, il y a le contact téléphonique qui permet de téléphoner à la fédération. C'est toujours mieux, ou d'envoyer un mail, mais c'est toujours mieux qu'on soit quand même dans une explication claire de c'est quoi la demande, c'est quoi le besoin, pour qu'on puisse se rencontrer et identifier en quoi nous pouvons être en appui d'une initiative d'un collectif d'habitants ou d'une collectivité qui souhaiterait s'appuyer sur une association pour développer un projet de territoire ou développer un projet jeunesse ou développer un projet culturel. Donc c'est important que par le biais du site, ils puissent identifier les contacts et surtout qu'ils passent par des appels téléphoniques pour qu'on les ait en direct. Parce qu'on est dans chaque MJC a sa spécificité. Si on a sur le fond et sur les valeurs et sur le cadre de fonctionnement un cadre commun qui est cadré d'ailleurs par nos statuts proposés par les fédérations, après chaque MJC a sa spécificité, chaque territoire a ses spécificités et on accompagne en fonction de ses spécificités. De fait, c'est pas quelque chose de, comment dire, on ne répond pas à une demande. Chaque demande fait l'objet d'un accompagnement et d'une proposition spécifique au regard du contexte.
1: Eh bien, écoutez, Daniel Jean-Pierre, je vous remercie et j'espère que les MJC auront encore de beaux jours devant elles.
2: Ben, je pense, parce que, pardon, mais je crois que c'est important de dire que si aujourd'hui, en fait, pendant ces deux jours d'accueil, les 80 ans de la MJC de Lézignan, c'est pas la seule, hein, on a 80, 70, 60. Si on a toujours des maisons des jeunes et de la culture sur les territoires, c'est que, quand même, ça reste un outil qui est en capacité de s'adapter en permanence aux évolutions de la société, aux évolutions des territoires. Et que sa diversité d'activités qu'elle propose permet à chaque structure de pouvoir se positionner sur différents enjeux sur les territoires. La question de la jeunesse, la question de la démocratie, la question du lien social, la question de la prévention, enfin, tout peut être à un moment donné co-construit avec une collectivité pour répondre à des enjeux de territoire, quels qu'ils soient. À partir du moment où on est dans une logique d'apprentissage par la pratique et qu'on est dans le cadre de la charte qui est la nôtre, qui est en lien avec un fonctionnement démocratique et le respect des valeurs de la République et des principes de laïcité.
1: Eh bien écoutez, je vous remercie et j'espère que nous aurons l'occasion de reparler à nouveau des MJC.
0: Une merci. 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
3: Adiciats, nous abordons aujourd'hui l'histoire de l'Occitanie à l'ère de la mondialisation et de la globalisation. Les 40 années qui séparent l'élection de François Mitterrand en 1981 de notre époque sont marquées par des bouleversements planétaires, tant technologiques qu'économiques, sociaux, que géopolitiques ou environnementaux. L'Europe, la France et les régions occitanes n'y échappent évidemment pas. Le déclin de la civilisation industrielle, centrée sur les pays occidentaux, entraîne de profondes mutations dans les modes de vie et les mentalités. C'est l'ère de la globalisation financière et économique et de la mondialisation culturelle. Comment l'Occitanie a-t-elle vécu ces changements et comment a-t-elle évolué ? La victoire de la gauche aux élections présidentielles et législatives de 1981 est porteuse d'immenses espoirs en matière de justice sociale, de démocratisation de la vie publique et de la vie culturelle. Ces espoirs sont partagés par nombre de militants occitanistes. 1981 est aussi marqué par la victoire des militants du Larzac. Le nouveau gouvernement annonce l'abandon du projet d'extension du camp militaire sur le plateau du même nom, en Aveyron. L'avenir paraît encourageant. Dans le domaine médiatique, une loi légalise la création des radios dites libres, qui contestaient depuis une dizaine d'années le monopole public sur la radiodiffusion. Des radios émettant en langue occitane sont créées dans la foulée. Radio Occitanie à Toulouse est la première. Elle est suivie par Radio Albigès à Albi la même année, puis Radio Pays à Pau en 1983. Dans le même temps, le réseau des écoles Calandrette commence à se développer. Pour les parents, militants investis dans la création des écoles, il faut convaincre les pouvoirs publics du bien fondé de la démarche. Il faut bien sûr, au quotidien, assurer la survie économique des établissements. Enfin, il faut créer et mettre en place la pédagogie dite Calandrette, tout en formant les enseignants. Il s'agit de créer des écoles qui pratiquent l'enseignement immersif en langue occitane. C'est le temps des pionniers. La scène culturelle, quant à elle, reste très animée par les personnalités émergées dans la décennie précédente, notamment les chanteurs de la Nouveau Cansou. De nouveaux talents apparaissent dans la décennie 80. Les Marseillais de Massilia Sound System en 1984, les Toulousains des Fabulous Troubadours en 1987, les Niçois de Nux Vomica en 1989 illustrent la nouvelle génération. Sur un autre registre, le groupe de la Talvert, depuis Cordes-sur-Ciel dans le Tarn, fait une vaste œuvre de collectage des chants et danses occitanes. Enfin, Gérard Zucchetto entreprend l'édition discographique des Troubadours, patrimoine culturel exceptionnel qu'il met à la disposition du grand public. Au plan politique, les lois de décentralisation votées en 1982 amorcent une timide délégation des pouvoirs aux régions. Mais elles déçoivent vite les attentes des occitanistes. Elles sont très loin du projet de République française, fédérale, défendu par certains d'entre eux. En 1987, se crée donc le Parti Occitan. Européiste, fédéraliste, écologiste, il se situe à gauche de l'échiquier politique. Mais son audience reste cependant limitée. Mais il faut maintenant prendre un peu plus de hauteur pour comprendre les évolutions globales en cours. Au plan économique, la globalisation néolibérale, initiée par les pays anglo-saxons au tournant des années 70-80, entraîne des changements douloureux. La mise en concurrence des vieilles industries européennes avec celles des nouveaux pays industrialisés d'Asie, au coût de production plus bas, est fatale aux premières. Les vieux bassins industriels ferment les uns après les autres. Les mines languedociennes disparaissent progressivement, le charbon n'étant plus rentable face aux hydrocarbures. Il en va de même les entreprises tarnaises spécialisées dans la mégisserie. En Provence, les chantiers navals de La Ciotat sont un fleuron de l'industrie navale nationale. Ils doivent fermer finalement en 1989. L'activité industrielle et commerciale des grands ports tels que Marseille et Bordeaux recule inexorablement. Mais le déclin n'est pas général. Les industries chimiques, comme AZF à Toulouse, ou les industries liées à l'armement, toujours à Toulouse ou aussi à Tarbes, se portent bien, l'État français étant un des principaux exportateurs d'armes mondiaux. L'aéronautique, surtout, continue son expansion. Airbus devient la première entreprise de construction aéronautique mondiale en 2017, après avoir été longtemps en deuxième position derrière Boeing. Près de 30 000 salariés travaillent pour le groupe dans la région toulousaine. Au plan institutionnel, depuis 1970, les régions qui se partagent l'espace occitan sont au nombre de 7. Aquitaine, Limousin, Auvergne, Midi-Pyrénées, Languedoc-Roussillon, Provence, auxquelles s'ajoute une partie de Rhône-Alpes. Mais en 2016, les régions sont remaniées. Leur budget est généralement 10 fois moindre que celui d'une région espagnole ou allemande de taille et de population comparable. L'État français reste donc centralisé en dépit des discours, et c'est un cas unique dans l'Union européenne. Si la Provence demeure dans le nouveau découpage, Aquitaine, Limousin et Poitou sont regroupés pour former la nouvelle région Aquitaine. Celle-ci, étrangement, reconstitue l'ancien duché médiéval de l'époque d'Aliénor d'Aquitaine. En Occitanie centrale, Midi-Pyrénées, Languedoc-Roussillon sont rassemblés et deviennent la région Occitanie. Le nom donné à la nouvelle entité est en soi un événement, car c'est la première fois dans l'histoire qu'une entité territoriale porte officiellement le nom d'Occitanie. Et d'ailleurs, qu'en est-il de la langue ? La langue occitane continue son déclin en termes de pratiques quotidiennes. En 1997, un sondage réalisé uniquement dans les régions Languedoc et Aquitaine révèle que 10% de la population parle souvent cette langue. La scène artistique est malgré tout débordante de créativité. Des centaines de groupes produisent musique, chants, danses et même des pièces de théâtre. Ils contribuent à créer avec le public un fort lien émotionnel qui participe du sentiment d'appartenance culturelle à l'Occitanie. Dans le domaine de l'enseignement, des établissements publics ou privés pratique l'enseignement bilingue depuis la maternelle jusqu'au baccalauréat. Parallèlement à l'enseignement public ou privé classique, il y a les écoles associatives, généralement sous contrat avec l'État, qui pratiquent l'enseignement immersif. Des milliers d'enfants sont ainsi intégralement formés en occitan à travers le réseau des écoles calandrettes. Mais revenons à l'économie. Le développement de l'agro-industrie, en lien avec l'essor de la grande distribution, favorise la concentration de la propriété foncière et la disparition de nombre d'exploitations agricoles familiales. Le processus est encouragé par l'État français et par la politique agricole européenne. Les paysages ruraux se transforment avec la désertification de vastes zones géographiques et l'abandon total ou partiel de nombreux villages, notamment dans les régions de montagne. À la périphérie des grands centres urbains, le mitage du territoire par l'extension de l'habitat pavillonnaire entraîne la disparition de terres agricoles précieuses. Les impacts environnementaux sont de plus en plus préoccupants. Depuis le début des années 2000, de jeunes urbains, souvent diplômés, voire très qualifiés, choisissent de s'installer à la campagne en créant leur propre activité économique. En redonnant vie à des villages en déshérence, ils redynamisent le tissu économique et social local. Portés par des valeurs de respect de l'environnement, de solidarité de proximité, de convivialité et de démocratie horizontale, ils renouent indirectement, et peut-être sans toujours le savoir, avec des valeurs et des pratiques qui firent vivre, aimer et espérer des générations de femmes et d'hommes d'Occitanie. Ce n'est pas un hasard si certains de ces jeunes ou moins jeunes, habitants des régions occitanes, dont les racines familiales peuvent être très diverses, s'intéressent à la langue et à la culture occitane, intègrent des groupes de danse et de musique occitan et scolarisent leurs enfants dans les calandrettes. Alors, que peut-on dire en guise de bilan ? La planète change de plus en plus vite, emportée par un tourbillon de transformations dans tous les domaines qui tendent à uniformiser les modes de vie et de pensée. Pourtant, les oppidums ibères ou gaulois, les édifices romains, les châteaux et les bastides médiévales, mais aussi les chemins de la transhumance et ces milliers de terroirs villageois modifiés par le labeur des femmes et des hommes d'Occitanie sur des centaines de générations sont là sous nos yeux si nous savons les regarder. De fait, les racines naturelles et les racines culturelles d'un peuple sont intimement liées. Les unes sont inscrites dans les paysages, les autres dans la manière de parler et d'être, de dire et de vivre les choses de la vie. Alors que des valeurs de solidarité, d'égalité, de partage, mais aussi de respect de la diversité culturelle, couplées à celles du respect de la nature, semblent animer une partie des nouvelles générations, ne sommes-nous pas en train de retrouver des valeurs occitanes profondes et renouer par là les fils d'une histoire interrompue depuis quelques générations? Une nouvelle occitanité serait-elle en train de s'inventer? Adiciats.

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1: Nous recevons aujourd'hui Arnaud Mignard, qui est le propriétaire du château de Puyvert dans l'Aude. Bonjour Arnaud Mignard.
2: Bonjour.
1: Alors, est-ce que vous pouvez rapidement vous présenter en tant que châtelain de ce château de Puyvert ?
2: Alors, je suis Arnaud Mignard, donc je suis propriétaire du château depuis 1995. Avec mon père, nous l'avons acheté à la famille quand on était propriétaire depuis la restauration. Et donc, depuis, c'est la 32e année maintenant, j'y suis tous les jours, je l'ouvre au public et nous le restaurons. Alors, la restauration, c'est pas une chose aisée, ça se voit avec le temps. Et avec le temps, ça fonctionne. Voilà.
1: Oui, alors justement, qu'est-ce qui vous a donné envie de devenir propriétaire d'un château médiéval et d'en faire la restauration, qui est quand même un travail assez considérable et qui prend beaucoup de temps?
2: Alors, du temps, oui. Le temps, c'est la question essentielle sur les monuments. On s'engage sur un monument historique sans avoir forcément conscience de tout. Et je pense qu'il ne faut surtout pas avoir conscience de l'ensemble des tâches à accomplir. Et c'est une, je pense qu'il y a une part de magie un peu dans la chose. On fait les choses parce qu'il faut les faire. Point. Il n'y a pas de projection d'investissement, il n'y a pas de projection économique. Si on commence à compter tout ce que l'on dépense, surtout en matière de temps et en matière d'énergie, la restauration est œuvre impossible. Mais si on s'accorde le temps et avec l'envie, on réussit parfaitement la tâche.
1: Alors, est-ce que vous pouvez nous parler un petit peu de l'histoire de ce château de Puyvert ? C'est un château qui date du 11e, 12e siècle, c'est ça ?
2: Le Puyvert est une occupation préhistorique. On a des abris sous roche, on a toutes les strates de l'occupation des hommes. Maintenant, Puyvert, il est en tant que château depuis la première mention du château, c'est 1052. Mais c'est un château qui était à la base possession aragonaise avec une famille, la famille de Congost, famille très proche des arts, qui était une famille qui accueillait troubadours, faisait de grandes fêtes. C'est une famille qui ne brille pas par les armes, mais qui brille par la culture. Et donc Puyvert, on a toujours eu une trace, une tradition musicale. Et Aliénor d'Aquitaine s'est arrêté à Puyvert et là il y a eu une grande réunion de troubadours. Les 13 meilleurs troubadours de l'époque se sont retrouvés autour d'elle. Et là sont nés les cours d'amour. C'est-à-dire qu'avant Puyvert, on chante la guerre, la mort et le sexe. À partir de Puyvert, on chante l'inaccessible amour. L'évolution de l'âme et la transcendance de la chose.
1: On a les noms de quelques-uns de ces troubadours qui sont passés par le château de Puyvert ?
2: Notamment Père d'Auvergne. Père d'Auvergne qui, lui, fait une satire des troubadours présents. Et donc, il croque chaque personnage présent, les deux autres. On a Rameau d'Orange, Guillaume de Bornels, qui sont présents. Mais au-delà du temps présent, enfin des hommes, des individus présents, on a l'impact intellectuel que ça a sur toute l'Europe, puisque les troubadours occitans vont semer des graines partout en Europe.
1: Oui, c'est la grande histoire des troubadours. Et quels sont les documents qui permettent de parler donc, des événements qui se sont déroulés dans ce château de Puyvert ? Quels sont les archives, les textes dont on dispose ?
2: Alors, il n'y a pas que les troubadours, il y a aussi les troubadistes. Hein. Faut pas l'oublier, parce qu'en Occitanie, il y a une grande parité homme-femme. Parité qui n'en est pas une, mais une vraie présence des femmes, une vraie place des femmes dans la société occitane médiévale. Alors, les archives du château ont majoritairement disparu à la Révolution, puisque le château est pris en bien national, revendu, et avec l'obligation pour le nouveau propriétaire de le démanteler. Donc la famille est partie avec les objets de valeur de l'époque, donc les archives du 11e ou 12e siècle n'avaient plus trop de sens. Donc on retrouve quelques bribes du château par-ci par-là, sachant quand même qu'en France toutes les archives ne sont pas fouillées, donc il est possible qu'on retrouve encore Puyvert dans certaines traces. Mais on retrouve notamment Puyvert lors de la croisade contre les Albigeois, la croisade contre les Cathares, qui est un terme qui n'est pas très apprécié en ce moment, mais qui est quand même existant, et par le siège du château, par la transmission du lieu dans les familles à partir de la fin du XIIIe siècle, XIVe siècle et au XVe siècle. Et voilà, c'est quelques bribes, pas nombreuses, mais quelques-unes, qui nous permettent de voir que le château est habité jusqu'à la Révolution.
1: Et alors, justement, vous citiez la croisade contre les Albigeois. Est-ce qu'on sait par qui a été assiégé ce château ?
2: Le château est assiégé par une colonne dirigée par Ponce de Bruyère. Alors la famille de Bruyère, c'est une famille du d'Île-de-France.
1: Donc ce sont les croisés qui assiègent le château.
2: Oui, bien sûr. Ce sont les croisés qui assiègent le château. Le château est pris au bout de 3 jours et 4 nuits, ce qui est quand même un siège assez long, mais il est pris sans fait d'armes. Disons que les Bruyères, c'est aussi une famille qui brille par les arts. C'est pas une famille qui brille par la guerre. Donc ce sont deux familles intelligentes qui font ce qui doit être fait, c'est-à-dire qu'il y a un affrontement. Il faut qu'au Moyen-Âge, la guerre de siège, c'est ça, hein, c'est, il faut qu'il y ait un vainqueur et un vaincu. Si on veut que la société aille de l'avant, il faut qu'il y ait un vainqueur et un perdant. C'est comme ça. Donc la famille de Bruyère assiège le château. On retrouve après le siège la famille de Congost à Montségur, puisque tout le monde se retrouve par affinité d'esprit à Montségur. Et la famille de Bruyère, donc elle, possède le château à partir de 1210. Bon, c'est un peu plus compliqué que ça, mais le temps d'une interview, on peut pas être trop dans les détails.
1: Bien sûr.
2: Mais la famille de Bruyère se retrouve propriétaire de ce château et fait prospérer le Kercorbe, parce que le Puy Vert, c'est lui qui commande tout le Kercorbe, jusqu'à la Révolution. Quoi.
1: D'accord. Et au lendemain de la Révolution, donc, que devient ce château de Puy Vert ?
2: Donc le château est pris en tant que bien national à la Révolution. Il est habité jusqu'à la Révolution, mais jamais modifié. Le château donc est démantelé et subit les affres du temps jusqu'en 1995. La famille de Ginesté Puyvert est une famille qui avait des vies ailleurs que sur le Kercorbe et donc ne peut pas être présente et défendre le château contre tout ce qui peut se passer. Vous savez, il y a un mauvais usage qui est fait des monuments au XXe siècle.
1: Oui.
2: Qui amène les monuments à être dans l'état que l'on connaît aujourd'hui. Je dis bien un mauvais usage, pas une volonté de pillage ou autre, c'est pas du tout le cas à Puy Vert. Et le seul moyen pour protéger le château, c'est d'être présent et de tempérer un peu les esprits lorsqu'on les visite.
1: Donc, depuis que vous êtes le propriétaire de château, comment faites-vous vivre ce lieu ?
2: Donc depuis 95, moi j'y habite au château déjà, donc ça c'est le premier poste de préservation du lieu et je l'ouvre au public. Moi je crois, j'ai une tradition un peu républicaine, un peu comme les AK hein, en Occitanie, c'est-à-dire que j'ai toujours visité les châteaux des autres, je me suis toujours régalé à aller dans ces espaces de sensibilité et mon idée c'est de le transmettre comme ça auprès du grand public, c'est-à-dire qu'on y vient, on s'acquitte d'un droit d'entrée et on peut s'approprier le château le temps d'une journée. Et y flâner, y rêver, mettre en abîme ce que l'on sait, ce que l'on ne sait pas, et le partager, se découvrir au-delà des générations, dans des configurations qui sont autres que d'être client de tout comme on l'est au quotidien.
1: D'accord. Donc régulièrement, vous organisez des événements, des manifestations. Comment ça se passe ?
2: Alors, au-delà de cette visite quotidienne, nous avons à peu près une centaine de rendez-vous par an. Je dis un de rendez-vous parce que l'idée, c'est d'avoir l'occasion de s'approprier le château avec un angle de vue différent. Le week-end du 20 et 21, on a un grand marché avec un jeu de rôle à l'intérieur du château qui va être assez exceptionnel. C'est la première fois qu'on le fait. Nous avons aussi d'autres dates, beaucoup de concerts, notamment avec Rachel. Nous avons une visite guidée récurrente autour de la musique médiévale là, cette année. C'est axé sur les femmes troubadites. Les femmes troubadites, c'est le château. Nous avons aussi un gala de boxe fait par un champion de Puy Vert, originaire de Puy Vert. Un grand gala de boxe et de Véour le 11 juillet. Donc c'est à travers des événements qui peuvent paraître parfois totalement décalés. Ça nous permet de s'approprier le château, notamment le soir. Ça, c'est très agréable, pouvoir y manger. De vivre le château d'une manière un peu hors norme, au-delà du carcan monumental et historico-conventionnel.
1: Oui, donc le 20 et le 21 juin, vous organisez un marché des merveilles. En bref, donc, qu'est-ce qui va se passer ?
2: Alors, ce marché des merveilles, ce n'est pas le château qui organise, ça c'est la magie des monuments historiques. On a toutes sortes de gens qui sont pleins d'énergie et pleins de bonne volonté. Donc c'est une jeune guilde de Mirepoix qui organise ça. Et il y aura un marché autour du médiéval fantastique.
1: Ah oui, d'accord.
2: De différents univers. Et ce marché sera aussi le centre d'un jeu, d'une sorte d'escape game. Le marché sera un marché réel, mais fera partie aussi du jeu et qui permettra de découvrir le château d'une manière différente.
1: D'une manière originale et ludique.
2: Oui, ludique et originale, parce que ça, on ne fait jamais. Permettre aux visiteurs d'être acteurs d'un imaginaire dans le château, ça n'arrive jamais. Bien souvent, le visiteur est spectateur d'un temps passé. passé. Là, il est acteur d'un temps hypothétique.
1: Donc c'est le 20 et le 21 juin donc à Puyvert, le Marché des Merveilles au château de Puyvert. Arnaud Mignard, je précise que au château de Puyvert, tout est traduit également en occitan.
2: Tout est traduit en occitan, c'est une langue qui nous permet d'unifier tout le proto méditerranéen. Vous savez qu'en Occitanie, déjà l'occitan médiéval est très proche du catalan moderne. Tout et en Italie, il y a une vallée qui, depuis le XIIIe siècle, liée justement à la croisade contre les Cathares, certains sont partis se réfugier en Italie, et il y a une vallée dont l'occitan est encore parlé et férocement protégé.
1: Bien sûr, bien sûr. Et d'ailleurs, plusieurs groupes de musique occitan, comme l'Oudalfi, nous viennent de ces vallées.
2: Oui.
1: En tout cas, bravo pour tout ce que vous faites.
2: Bien, merci.
1: Arnaud Mignard, donc je rappelle que vous êtes le propriétaire de ce et la personne qui met en valeur ce château. Je vous remercie, donc au plaisir de vous retrouver sur les ondes de Radio Occitanie.
2: J'espère bien. À bientôt.
1: À bientôt.
0: Merci à Saint-Olivier qui continue à m'aider et casse des chames sur Sapiens sur la petite chronique réalisée de Père Esther. Une grande merci de nous avoir écouté sur la zone de Radio Occitanie qui s'est retrouvée en Toulouse et des médias d'un cas très dur dans cette petite émission. Donc, je vous souhaite une bonne journée sous la calou, une bonne dimanche à la piscine et qui s'est retrouvée en Dilus. À Dichat!
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0: européens. L'Europe est un continent caractérisé par de nombreuses traditions et langues différentes, mais aussi par des valeurs communes. Ce sont ces valeurs que défend l'Union européenne en instaurant une coopération toujours plus étroite entre ses peuples, en renforçant l'unité tout en préservant la diversité et en faisant en sorte que les décisions soient prises le plus près possible du citoyen. Dans le monde de plus en plus interdépendant qui sera celui du XXIe siècle, le citoyen européen devra plus que jamais coopérer avec des peuples d'autres pays dans un esprit de curiosité, de tolérance et de solidarité.
1: Le régime politique slovaque est un régime parlementaire. Le cadre de l'État, le président de la République, le cadre du gouvernement, est le premier ministre. La capitale de Slovaquie est Bratislava. Son relève est connu contre les pichotes Carpates ou le Tatras. Slovaquie est aussi azagade par Danube et Mourave. L'hymne national de Slovaquie, Lidien Nad Tatru, s'applique.

L'arc des Carpates Pichot et des Carpates Blanques occupe l'ouest. Au nord des Stensemble s'estire la barrière des Beskis de Naut, que Sesperlung dévesse la frontière ukrainienne. Couverte des conifères, l'Eitatras occupe le centre du pays, prolongée au sud par les monts métallifères. Outre l'exploitation des fourrés et des minéraux des monts métallifères, comme l'argent, le cuivre, le fer ou le zinc, Slovaquie cultive ses plaines et le bassin des Košice à l'est. Et c'est sur Fatch, des Danube et des Moraves, qui forment une part des frontières entre Hongrie et Austrie, Slovaquie connaît pas des cours d'aigues mages, ce qui explique la sense d'importante valade, les principales rivières ayant des liés pas importants. Sakhalin, Slovaquie possède des centrales hydroélectriques, ainsi que deux centrales nucléaires. Power and Carbon, le pays est traversé par l'oléoduc et le gazoduc russe. Tourisme et thermalisme y sont un quart en développement. Les Slovaques, qui sont des Slaves, occupèrent le territoire au siècle IV. Sunigeron et Tchèque mènent des 13 siècles plus tard, créant l'État des Grandes Mouravilles. À la suite de l'invasion des Magyars hongrois dans le siècle XI et jusqu'à 1919, l'histoire de Slovaquie s'y confond et met là des monarchies austro-hongroises. Après une période longue de domination hongroise, le territoire slovaque fut annexé par Austrie des Habsbourg au siècle XVI. Slovaquie vengait une fuga de la contre-réforme, l'opposition au protestantisme. Le compromis austro-hongrois de 1967 replaçait Slovaquie sous la tutelle du royaume de Hongrie. Si les espoirs d'indépendance slovaque fugèrent à ruina, un rapprochement nouveau entre les Tchèques s'y dessinait. À l'issue de la Première Guerre mondiale, le 22 octobre de 1919, la République tchécoslovaque fut proclamée. En 1932,

Les accords de Munich voguent par Hitler, qui soumettent des mêmes ramènes de la Tchécoslovaquie juive. Au 14 mars de 1939, la République slovaque nouvelle s'y rangeait et écoute d'Allemagne nazie, mais la Tchécoslovaquie s'y reconstitue à la fin du second conflit mondial. 20 ans après, la prime de Prague, qui s'illustrait le Slovaque Alexandre Dušek et l'invasion soviétique du 21 d'août de 1969, la révolution des Vélos de 1989 portait à la tête de Tchécoslovaquie l'écrivain Václav Havel. Un accord aimé Vladimir Mekiar, leader indépendantiste slovaque, permettait la proclamation de la souveraineté de Slovaquie. À cause de 1992, la République est spéliguée au 1er janvier de 1993. En 2004, Slovaquie fait son entrée dans l'Union européenne.

la polka d'eau, bari ou des bières, une trosse traditionnelle des Slovaquies. Bratislava est la capitale des Slovaquies. C'est qui d'au gouvernement et d'au parlement est la capitale politique, mais tamen économique et culturelle des Slovaquies. Récamp 9% de la population slovaque et met 600 000 estadiens. Bratislava s'estend de sud 367 km carrés à l'extrémité ouest des Carpates Pichot, face à Vienne, qui n'est distante de Sunke 600 km. Bagnade per Danube est dotée d'une double vie fluviale, dévesse la Silésie au nord, via Mourava, affluent des Danube, et dévesse la Mar Nègre au sud. Bratislava est située proche des frontières des 13 autres pays d'Europe centrale. République tchèque, Austria et Hongrie. Grand nous des communications, possède des fins un véritable atout international. Bourdade des collines, Bratislava s'étage en pente douce dévesse la plaine danubienne. La ville vieille est encerclée des quartiers modernes, comme Petzralka, qui concerne mai de 30% des estadiens de la ville, qui fuguent construits au temps de la période communiste sur la rive gauche des Danube. Le pichot centre historique de Bratislava manque pas de charme, et mais ses ruelles piétonnes et ses monuments beaux. Les autorités slovaques ne prennent guère conscience et mènent d'espèces caucasanades une politique de rénovation du patrimoine qui vise à mener les touristes d'une zeste ville en quart Maukunu sud. La présence d'une tribu celte dévesse le site de Bratislava fut attestée très le 1er siècle et près de Jésus. À la même époque, les Roumains occupèrent la rive gauche des Danube pour défendre Pannonie, l'actuelle Hongrie. La région de Bratislava est aux limites septentrionales de l'Empire. Les Slaves arrivèrent dans la région dès le siècle V, suivis par les Magyars 13 siècles plus tard. Les premières mentions de Bratislava apparaissent au siècle X. Ville royale libre en 1291, dotée de la première université du royaume de Hongrie au siècle XV, prenait une place importante lorsque Buda tombait aux mains des Turcs en 1541, alors que les souverains hongrois lui transférèrent sa capitale. Per cette ville clau de l'empire des Habsbourg, fut la début d'une âge d'or qui dure jusqu'à l'escalade des Turcs d'avant Vienne en 1783 et le retour des services administratifs à Buda. En 1905, est à Bratislava, alors nommée Presbourg, que Napoléon Ier, qui vainquait à Austerlitz, signait le traité de Presbourg et met l'empereur français douce. En 1919, sur les ruines de l'Empire austro-hongrois vaincu lors de la Première Guerre mondiale, Slovaquie et les provinces tchèques formèrent la République tchécoslovaque. Presbourg fut rebaptisée Bratislava. Vengait la capitale de la Première République slovaque indépendante de 1939 à 1955, proclamée sous la houlette de Monseigneur Tiso, soutenue par l'Allemagne nazie. En 1969, la République populaire de Tchécoslovaquie s'est dotée d'une constitution fédérale, mais survivait pas à la casude d'un régime communiste. La partition vengait effective en 1993 et Bratislava vengait capitale de Slovaquie. Poème, une trosse dans le répertoire slovaque.

entre Pologne et Slovaquie, le parc naturel d'Outa Trace est la réunion des deux parcs nationaux qui s'étendent chacune dans les parties de Slovaque et polonaise dans le massif de Tatras. En Slovaquie, le parc s'étend sur 751 km² dans les Tatras hauts et occidentaux, ainsi que dans les de Beliansk. La majorité de la surface du parc, siège mai de 85%, est couverte de forêts submontagneuses, subalpines et alpines, qui prennent un raseg dans un massif cavin, numérosamen. La mai longue cavita mesure 19 km de long et 200 mètres de prigundu. Dans les espèces protégées de Tatras, si peut on trouver les chamois et les delves, qui sont respectivement les cimbeaux des parties de Slovaque et polonaise du parc. Ça qu'est là, le nombre de chamois atteint pas 600 individus. Les lynx, ours bruns, marmottes et rapaces, tant comme nombreuses espèces des flous, sont également représentées. La protection de l'espace fut rendue de difficile en raison de la forte fréquentation du parc, environ 3 millions de visiteurs par an à cause per Pologne Sunk, qui nécessitait la mise en place d'infrastructures d'accueil et l'imposition d'une droit d'entrée. L'idée de la création d'un parc naturel du Lumassio de Tatras germait très au siècle des Enaux pour faire face aux dégâts écologiques occasionnés par l'essor industriel et touristique de la région. Massivement colonisé très au siècle des Évées, les Tatras vengèrent dans les années des Évées 540 un lieu nau du tourisme. 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Les deux guerres mondiales mettèrent provisoirement en suspens la réalisation d'un espace protégé, vengé en effet rendu impossible par la redistribution des frontières entre Pologne et Slovaquie actuelles, qui super Dweiko. En 1909, lors de la conférence des ambassadeurs et en 1932, au belvédère de Vienne. Très 1925, Pologne et Slovaquie entrepenguèrent d'acier concertade pour la création d'un espace protégé. A guerre, per résulte, la délimitation formale d'un parc naturel marquant la frontière entre les deux pays. Ça qu'est là, les mesures des protections furent mises en œuvre réellement qu'à partir de 1947 et mais la création d'une structure administrative indépendante. En Slovaquie, le parc de Tatras fut inauguré en 1949. Très 1993, les parties slovaques et polonaises du parc furent inscrites au registre international des réserves Man and Biosphere de l'UNESCO. La création de l'Euro-Région Tatras en 1994 permettait l'intensification de la coopération binationale entre Pologne et Slovaquie pour la préservation du patrimoine du parc. Franz Liszt, né sur Slovaquie, aimait une estrade et sa pièce Totentanz.

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1: 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Olive offre des visites guidées gratuites par l'Office de tourisme qui font connaître le large patrimoine historico-artistique de son centre historique. Depuis la place de l'Hôtel de Ville, vous pourrez voir la rue Major et visiter la maison des Mayans du XVIIIe siècle et qui sera prochainement sous le sous-siège du musée de l'illustration de Baleine. Et l'ancienne pension de nos jours restaurée est utilisée comme centre culturel. Il y a d'autres édifice singulier aussi sur cette place et au milieu de laquelle se trouve une statue dédiée à Gabriel Siscar. En montant la rue Gomez Ferrer, à votre droite se trouve la rue Infini et la ruelle du même nom, avec l'ensemble d'arcs et d'édifices où, au XVIIIe siècle, on travaillait encore la canne à sucre. Sur la Plaza de la Bassa s'élargit le canal d'irrigation qui servait de l'eau au Ingenie et au Moulin, et qui de nos jours arrive enterré par la rue Moreres. La rue Verge del Pilar conduit à la rue Tamarit, avec ses maisons seigneuriales du XVIIe au XIXe siècle.
0: Donc c'est une promenade à faire aussi dans cette région. Ben sûr, donc la place Major, comme tous les pobles de casa nostra, parce que bé, encara que sigui una vila, la vila et pobles sont le même nucli, à l'initial, au commencement. 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Les places majors, et bon, c'est vrai, cette trace, disons, du passé musulman dans la région n'est pas complètement disparu uniquement en point de vue, disons, architectural. Hein. Il reste des morceaux, des remparts, parce que des fois, dans beaucoup de villes du pays valencien, des moulins. Il reste aussi, donc, par exemple, des traces des canaux d'irrigation qui ont capté l'eau dans un endroit pour amener dans un autre. 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

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Disons, parce qu'il y a eu un esprit de création, un esprit, disons, d'essayer d'arriver à quelque chose, de fignoler, de porter des soins aux choses que peut-être on n'a pas eu dans des autres régions. Dans des autres régions, par exemple, qu'on faisait part du même royaume. Puisque la Confédération catalane-aragonaise et valencienne, ça n'empêchait pas que, par exemple, à Valence, c'était arrivé à un raffinement, c'était arrivé à un soin, à quelque chose, disons, qu'on n'avait pas dans les autres régions. Par exemple, Majorque, ce n'est pas tout à fait la même chose. Même en ayant été aussi une présence musulmane un peu importante, mais enfin, Majorque, c'est une île. Hein, et ce n'est pas tout à fait la même chose qu'un territoire qui est attaché à l'Andalous, avec tout ce qui comporte des zéniths, de la puissance architecturale et, disons, architectonique de la part des musulmans. 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Però, en fi, on continua avec nous dans cette visite à la ville d'Olive, et vous verrez, c'est pas la dernière chose que vous apprendrez.

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1: Le temple originaire du 16e siècle et l'église actuelle était en construction, est une construction du 19e siècle, terminée en 1886. La chapelle du Christ a été construite en 1700, a commencé à être construite en 1725 et a été terminée en 1745. Elle a une spéciale importance parce qu'on y vénère l'image du patron d'Oliva, le Santissime Christ. La réplique de celle offerte par le
0: patriarche Rivera
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1: est disparue en 1939.
0: Bien sûr. Bon, disons la chapelle, si je comprends bien, avait été certainement une nef en forme de croix grecque et fut modifiée en ampliant l'église au 19e siècle. Le sanctuaire est tout aussi intéressant aussi. 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
1: 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Cette rue traverse ce qui était la cour centrale du disparu palais des Centelles. Édifice du début du XVIe siècle, en transition du gothique de la Renaissance. Il n'en existait aucun qui lui ressemble dans tout l'ancien règne de Valence. Presque au bout de la rue, à votre gauche, un coin nous indique où commence la cour. Les deux premières maisons marquent l'ancienne porte de l'entrée du palais.
0: 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Bon, s'arriba dans tout le pays du monde. On fait comme ça, on donne le nom d'une rue pour signaler ce qu'on va trouver dans la rue ou c'est qu'elle mène cette rue. Hein, mais dommage que ce palais a disparu dans la ville d'Olive, hein, parce que donc, comme ils disent, il n'y en avait pas un autre qui était comme lui. Donc c'est dommage que des choses comme ça, on n'a pas pu les garder, ni pour un motif, ni pour autre. On écoute un peu de musique et après on ira faire un petit tour, surtout avec le froid qu'il fait, qu'il fait un froid terrible, dans les plages, on va visiter les plages d'Oliva, per veure la calor que fa, per veure si també hi ha xiques que passen, perquè tenim una imaginació molt gran.

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Les spéciales configurations du marécage, la qualité de ses eaux, sa dureté et sa salinité favorisent le développement d'une faune et d'une flore de grande beauté. Contemplez-la de droite à gauche, devant et derrière, dessus, c'est tout un marécage. Ces terrains possèdent presque 1000 hectares, tout un ensemble. La même, on y trouve des eaux de la montagne des Gallinères et Moustalla, dans les barrages de les sources d'eau, Zouliales, ou dans les rivières, disons par telles que Racons, Movinelle ou Vedat, étant ce dernier qualifié comme celui du plus grand débit d'Europe par rapport à son parcours. Ces caractéristiques environnementales font qu'il y ait des ensembles végétaux très particuliers et une faune constituée d'espèces migratoires qu'on a besoin de ces îles écologiques pour compléter son cycle vital. Il s'agit d'un habitat de production abondante de matières vives qui, en général, maintient une importante couverture végétale, ce qui donne aux oiseaux aussi bien que de la nourriture comme les lieux propres pour le repos et la nidification. Entre d'autres espèces, nous pouvons trouver la cigogne, la pâte zampouline, le masque, la petite poliette de rio, la poliette sultane, Véron royal, les garcilles bouillères et même la rare garcille des craves. Nous soulignons aussi comme une grande richesse piscicole l'anguille, le tanche, la louvine ou les black bass. Donc en général, il y a un peu de tout. C'est une zone, bon, ce n'est pas l'Albufera, hein, loin de là. Mais ce qu'il faut, c'est essayer de la garder pour qu'elle reste ce qu'elle est, cette zone. Parce que c'est vrai, il manque, quand on a la chance d'avoir ces moyens-là, de pouvoir observer pour que les bêtes puissent nidifier, les bêtes puissent se reposer, que les bêtes puissent se reproduire, je crois que c'est quand même, on a un trésor à portée de la main et qu'il ne faudrait pas, il faudrait pas les laisser passer comme d'autres, malheureusement, on les a laissés passer, on les a laissés les altérer et qu'ils ne sont plus ce qu'ils étaient avant. 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Però, de tota façon, donc, on va essayer de voir. Je crois qu'on va écouter encore une autre musique, et comme ça, on passera.

0: 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Doncs en si, c'est des endroits com ce Palouin de la Mer, c'est pas étonnant qu'il y ait des, disons, des émergences d'eau salée ou, par exemple, des endroits où restent toujours des petits marécages. Toute cette zone côtière, très souvent des fois, c'est comme ça. Ils ont pratiquement disparu partout parce que les gens, ils ont assaini, ils ont bouché, ils ont comblé, ils ont détruit pour faire des maisons, pour faire des zones résidentielles à outrance. Et bon, peut-être on aurait mieux fait de garder ces petites, je me dis, ces petites choses qu'on a qui sont extraordinaires. Parce que ces bêtes-là, bon, même si on voit les grenouilles fuir d'une façon, disons, avec un désordre terrible en face de la vipère d'eau qui cherche à les abattre, enfin, c'est quand même une partie de la chose de la nature.
1: On remarque que ces terres sont riches en faune et en flore.
0: Oui, très riche toujours. Et bon, ce qui, enfin, c'est surtout les gens. Bon, c'est toujours la même chose quand on dit ça, et c'est vrai, les gens, ils passent en voiture aujourd'hui, la voiture, c'est une consommatrice de kilomètres, une dévoratrice de kilomètres énorme. Ça n'a pas de pitié, on se met en tête, juste Bagéchir de Tolosa, fins à Lacan, et 9 heures ou 10 heures de coche, et boum, boum, boum, boum. Et nous nous aturons à ninguna part.
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0: 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Moi, je trouve que la meilleure solució, entre souvent de fois, c'est une opinion personnelle, quand on part en vacances, c'est laisser la voiture chez quelqu'un o dans un garage o dans un endroit bien précis, i après se promener en tren, en autocar, sobretot en els autocars de vinya o en el tren, que es fan coneixences terribles. 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Moi, dans ce restaurant que j'ai mangé, bon, m'ha dit de manger une pomme de terre bouillée avec des haricots verts. On est toujours un peu réticent quand on a une pomme de terre. Bon, la pomme de terre, il n'y a pas de problème, mais les haricots verts, très souvent, des fois, bon, bah, on marche dans une grande ville. Non, non, dit, mire, m'a ouvert la porte de detrás et m'a fait voir l'or que tenia. Diu, les he aplicades des matí. Doncs bon, là, ça change complètement. Quand tu arrives à midi et tu manges des haricots verts qui ont été ramassés, disons, à 11h ou à 10h, il n'y a pas beaucoup d'endroits qui te fassent ça. Hein?
1: Et puis on sent la qualité.
0: Donc c'est peut-être à cause de ça qu'il faut s'arrêter, il faut vivre parmi l'ambiance qui est dans toutes ces villes. Et chaque ville est complètement différente, tout en étant identique à 90%, mais il y a 110 autres pourcents qui font la différence entre une et l'autre. Parce que sinon, on va dire à peine qu'il y en ait.

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2: Elles ont vécu dans le Gers, elles ont marqué leur époque, et pourtant, leurs noms n'apparaissent presque pas dans les livres d'histoire locale. Une musicienne, une résistante, une avocate, une élue, une femme contrainte d'avorter à une époque où c'était illégal, les archives départementales du Gers ont décidé de leur redonner la place qu'elles méritaient avec une exposition, une carte du matrimoine et une série de podcasts. C'est pour raconter tout ça que Distorsion a poussé les portes des archives. Nous écoutons Monsieur Pascal Geneste, directeur des archives.
3: Mettre en valeur les Gersoises pour une institution patrimoniale et culturelle comme la nôtre, c'est aussi s'intéresser à la question du matrimoine. Et j'ai souhaité au départ du projet qu'on puisse matérialiser cette notion à travers la cartographie, en établissant une carte du matrimoine gersois pour que chaque figure féminine locale soit rattachée à un lieu de vie, sa commune. La compagnie théâtrale La Langue Écarlate travaillait aussi sur cette problématique de la mémoire des femmes et nous nous sommes très vite associés pour créer ce projet d'une exposition qui est à la fois visuelle mais aussi sonore.
2: Les retrouver dans les archives a demandé un vrai travail de fouille, dans des fonds où les femmes sont elles aussi largement sous-représentées.
3: On pouvait s'appuyer d'emblée sur le dictionnaire biographique des figures gersoises qu'a publié la Société archéologique il y a une quinzaine d'années et qui fait référence. Mais sur l'ensemble des notices, il n'y en a pas beaucoup qui concernent les femmes, ce qui montre bien qu'elles ont souvent été les oubliées de l'histoire. Lorsque les 5 personnages ont été identifiés, nous avons appliqué une méthodologie de recherche dans les fonds conservés aux archives départementales et La Langue Écarlate s'est emparée d'un moment de vie de ces femmes et a transformé la matière archivistique brute en récit sonore qui donne chair et voix à ces personnages. Et ce travail artistique nous intéressait beaucoup car il permettait une forme de réincarnation de ces femmes du passé qui semblent encore nous parler aujourd'hui et nous transmettre un message dans une démarche à la fois d'égalité, mais aussi de reconnaissance.
2: Cette exposition change aussi le regard sur les archives elles-mêmes, un lieu que beaucoup imaginent encore fermé, poussiéreux, réservé aux spécialistes.
3: Alors je pense qu'une exposition comme Ouvrir la voie transforme l'image que peuvent traîner les archives départementales, souvent vues comme un lieu secret, peu accessible. Et je crois qu'en traitant des sujets de société qui parlent aux Gersois, l'immigration italienne, le rugby, les femmes, on change le regard des archives départementales qui peuvent être vues aujourd'hui comme la maison de la mémoire et de l'histoire locale, ouverte à tous les Gersois et à toutes les Gersoises.
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2: 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Et donc l'idée de faire application, c'est de valoriser le patrimoine culturel de partout, de la région de France et meilleur du monde, enfin, sur toute la région, voilà, minorisée, la langue minorisée et pacificée en avant, voilà, particulièrement à quoi.
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1: Nous recevons aujourd'hui Arnaud Mignard, qui est le propriétaire du château de Puyvert dans l'Aude. Bonjour Arnaud Mignard.
2: Bonjour.
1: Alors est-ce que vous pouvez rapidement vous présenter en tant que châtelain de ce château de Puyvert?
2: Alors je suis Arnaud Mignard, donc je suis propriétaire du château depuis 1995. Avec mon père, nous l'avons acheté à la famille quand on était propriétaire depuis la restauration. Et donc depuis, c'est la 32e année maintenant, j'y suis tous les jours, je l'ouvre au public et nous le restaurons. Alors la restauration, c'est pas une chose aisée, ça se voit avec le temps. Et avec le temps, ça fonctionne. Voilà.
1: Oui, alors justement, qu'est-ce qui vous a donné envie de devenir propriétaire d'un château médiéval et d'en faire la restauration, qui est quand même un travail assez considérable et qui prend beaucoup de temps?
2: Alors, du temps, oui. Le temps, c'est la question essentielle sur les monuments. On s'engage sur un monument historique sans avoir forcément conscience de tout. Et je pense qu'il ne faut surtout pas avoir conscience de l'ensemble des tâches à accomplir. Et c'est je pense qu'il y a une part de magie un peu dans la chose. On fait les choses parce qu'il faut les faire. Point. Il n'y a pas de projection d'investissement, il n'y a pas de projection économique. Si on commence à compter tout ce que l'on dépense, surtout en matière de temps et en matière d'énergie, la restauration est œuvre impossible. Mais si on s'accorde le temps avec l'envie, on réussit parfaitement à la tâche.
1: Alors, est-ce que vous pouvez nous parler un petit peu de l'histoire de ce château de Puyvert? C'est un château qui date du 11e, 12e siècle, c'est ça?
2: Le Puyvert est à une occupation préhistorique, on a des abris sous roches, on a toutes les strates de l'occupation des hommes. Maintenant, Puyvert, il est en tant que château depuis la première mention du château, c'est 1052. Mais c'est un château qui était à la base possession aragonaise avec une famille, la famille de Congost, famille très proche des arts, qui était une famille qui accueillait troubadours, faisait de grandes fêtes. C'est une famille qui ne brille pas par les armes, mais qui brille par la culture. Et donc Puyvert, on a toujours eu une trace, une tradition musicale. Et Aliénor d'Aquitaine s'est arrêté à Puyvert et là il y a eu une grande réunion de troubadours. Les 13 meilleurs troubadours de l'époque se sont retrouvés autour d'elle. Et là sont nés les cours d'amour. C'est-à-dire qu'avant Puyvert, on chante la guerre, la mort et le sexe. À partir de Puyvert, on chante l'inaccessible amour. L'évolution de l'âme et la transcendance de la chose.
1: On a les noms de quelques-uns de ces troubadours qui sont passés par le château de Puyvert?
2: Notamment Père d'Auvergne. Père d'Auvergne qui, lui, fait une satire des troubadours présents. Et donc, il croque chaque personnage présent, les deux autres. On a Rameau d'Orange, Guillaume de Bornels, qui sont présents. Mais au-delà du temps présent, enfin des hommes, des individus présents, on a l'impact intellectuel que ça a sur toute l'Europe, puisque les troubadours occitans vont semer des graines partout en Europe.
1: Oui, c'est la grande histoire des troubadours. Et quels sont les documents qui permettent de parler des événements qui se sont déroulés dans ce château de Puyvert? Quels sont les archives, les textes dont on dispose?
2: Alors, il n'y a pas que les troubadours, il y a aussi les troubédites. Hein. Faut pas l'oublier, parce qu'en Occitanie, il y a une grande parité homme-femme. Parité qui n'en est pas une, mais une vraie présence des femmes, une vraie place des femmes dans la société occitane médiévale. Alors, les archives du château ont majoritairement disparu à la Révolution, puisque le château est printemps national revendu et avec l'obligation pour le nouveau propriétaire de le démanteler. Donc la famille est partie avec les objets de valeur de l'époque, donc les archives du 11e ou 12e siècle n'avaient plus trop de sens. Donc on retrouve quelques bribes du château par-ci par-là, sachant quand même qu'en France toutes les archives ne sont pas fouillées, donc il est possible qu'on retrouve encore Puyvert dans certaines traces. Mais on retrouve notamment Puyvert lors de la croisade contre les Albigeois, la croisade contre les Cathares, qui est un terme qui n'est pas très apprécié en ce moment, mais qui est quand même existant, et par le siège du château. par la transmission du lieu dans les familles à partir de la fin du XIIIe siècle, XIVe siècle et au XVe siècle. Et voilà, c'est quelques bribes, pas nombreuses, mais quelques-unes, qui nous permettent de voir que le château est habité jusqu'à la Révolution.
1: Et alors, justement, vous citiez la croisade contre les Albigeois. Est-ce qu'on sait par qui a été assiégé ce château ?
2: Le château est assiégé par une colonne dirigée par Ponce de Bruyère. Alors la famille de Bruyère, c'est une famille de l'île de France.
1: Donc ce sont les croisés qui assiègent le château.
2: Oui, bien sûr. Ce sont les croisés qui assiègent le château. Le château est pris au bout de 3 jours et 4 nuits, ce qui est quand même un siège assez long, mais il est pris sans fait d'armes. Disons que les Bruyères, c'est aussi une famille qui brille par les arts. Ce n'est pas une famille qui brille par la guerre. Donc ce sont deux familles intelligentes qui font ce qui doit être fait, c'est-à-dire qu'il y a un affrontement. Il faut qu'au Moyen-Âge, la guerre de siège, c'est ça, hein, c'est il faut qu'il y ait un vainqueur et un vaincu. Si on veut que la société aille de l'avant, il faut qu'il y ait un vainqueur et un perdant. C'est comme ça. Donc la famille de Bruyère assiège le château. On retrouve après le siège la famille de Congost à Montségur, puisque tout le monde se retrouve par affinité d'esprit à Montségur. Et la famille de Bruyère, donc elle, possède le château à partir de 1210. Bon, c'est un peu plus compliqué que ça, mais le temps d'une interview, on ne peut pas être trop dans les détails.
1: Bien sûr.
2: Mais la famille de Bruyère se retrouve propriétaire de ce château et fait prospérer le Kercorb, parce que le Puyvert, c'est lui qui commande tout le Kercorb, jusqu'à la Révolution. Quoi.
1: D'accord. Et au lendemain de la Révolution, donc, que devient ce château de Puyvert ?
2: Donc le château est pris en tant que bien national à la Révolution. Il est habité jusqu'à la Révolution, mais jamais modifié. Le château donc est démantelé et subit les affres du temps jusqu'en 1995. La famille de Ginesté-Puyvert est une famille qui avait des vies ailleurs que sur le Kercorb et donc ne peut pas être présente et défendre le château contre tout ce qui peut se passer. Vous savez, il y a un mauvais usage qui est fait des monuments au XXe siècle.
1: Oui.
2: Qui amène les monuments à être dans l'état que l'on connaît aujourd'hui. Je dis bien un mauvais usage, pas une volonté de pillage ou autre, c'est pas du tout le cas à Puyvert. Et le seul moyen pour protéger le château, c'est d'être présent et de tempérer un peu les esprits lorsqu'on les visite.
1: Donc, depuis que vous êtes le propriétaire de château, comment faites-vous vivre ce lieu ?
2: Donc, depuis 1995, moi j'y habite, au château déjà. Donc ça, c'est le premier poste de préservation du lieu. Et je l'ouvre au public. Moi, je crois, j'ai une tradition un peu républicaine, un peu comme les ACA hein, en Occitanie. C'est-à-dire que j'ai toujours visité les châteaux des autres. Je me suis toujours régalé à aller dans ces espaces de sensibilité. Et mon idée, c'est de le transmettre comme ça auprès du grand public. C'est-à-dire qu'on y vient, on s'acquitte d'un droit d'entrée et on peut s'approprier le château le temps d'une journée. Et y flâner, y rêver, mettre en abîme ce que l'on sait, ce que l'on ne sait pas, et le partager, se découvrir au-delà des générations, dans des configurations qui sont autres que d'être client de tout, comme on l'est au quotidien.
1: D'accord. Donc régulièrement, vous organisez des événements, des manifestations, comment ça se passe ?
2: Alors, au-delà de cette visite quotidienne, nous avons à peu près une centaine de rendez-vous par an. Je dis bien de rendez-vous parce que l'idée, c'est d'avoir l'occasion de s'approprier le château avec un angle de vue différent. Le week-end du 20 et 21, on a un grand marché avec un jeu de rôle à l'intérieur du château qui va être assez exceptionnel. C'est la première fois qu'on le fait. Nous avons aussi d'autres dates, beaucoup de concerts, notamment avec Rachel. Nous avons une visite guidée récurrente autour de la musique médiévale cette année. C'est axé sur les femmes troubadites. Les femmes troubadites, c'est le château. Nous avons aussi un gala de boxe fait par un champion de Puyvert, originaire de Puyvert. Un grand gala de boxe et de véhour le 11 juillet. Donc c'est à travers des événements qui peuvent paraître parfois totalement décalés. Ça nous permet de s'approprier le château, notamment le soir, ça c'est très agréable, pouvoir y manger, de vivre le château d'une manière un peu hors norme, au-delà du carcan monumental et historico-conventionnel.
1: Oui, donc le 20 et le 21 juin, vous organisez un marché des merveilles. En bref, donc, qu'est-ce qui va se passer ?
2: Alors, ce marché des merveilles, ce n'est pas le château qui organise, ça c'est la magie des monuments historiques. On a toutes sortes de gens qui sont pleins d'énergie et pleins de bonne volonté. Donc c'est une jeune guilde de Mirepoix qui organise ça. Et il y aura un marché autour du médiéval fantastique.
1: Ah oui, d'accord.
2: De différents univers. Et ce marché sera aussi le centre d'un jeu, d'une sorte d'escape game. Le marché sera un marché réel, mais fera partie aussi du jeu et qui permettra de découvrir le château d'une manière différente.
1: D'une manière originale et ludique.
2: Oui, ludique et originale, parce que ça, on ne fait jamais. Permettre aux visiteurs d'être acteurs d'un imaginaire dans le château, ça n'arrive jamais. Bien souvent, le visiteur est spectateur d'un temps passé. Là, il est acteur d'un temps hypothétique.
1: Donc, c'est le 20 et le 21 juin, donc à Puyvert, le marché des merveilles au château de Puyvert. Arnaud Minière, je précise qu'au château de Puyvert, tout est traduit également en occitan.
2: Tout est traduit en occitan, c'est une langue qui nous permet d'unifier tout le proto-méditerranéen. Vous savez qu'en Occitanie, déjà l'occitan médiéval est très proche du catalan moderne. En Italie, il y a une vallée qui, depuis le XIIIe siècle, liée justement à la croisade contre les Cathares. Certains sont partis se réfugier en Italie. Et il y a une vallée dont l'occitan est encore parlé et férocement protégé.
1: Bien sûr, bien sûr. Et d'ailleurs, plusieurs groupes de musique occitan, comme Lou Dalfi, nous viennent de ces vallées.
2: Oui.
1: En tout cas, bravo pour tout ce que vous faites.
2: Merci.
1: Arnaud Minière, donc je rappelle que vous êtes le propriétaire de et la personne qui met en valeur ce château. Je vous remercie, donc au plaisir de vous retrouver sur les ondes de Radio Occitanie.
2: J'espère bien. À bientôt.
1: À bientôt.

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1: Alors nous sommes avec Alexandra qui est organisatrice du marché des merveilles à Puyvert. Qu'est-ce que le marché des merveilles?
2: Eh bien, le marché des merveilles, c'est un événement médiéval fantastique, un marché magique qui apparaît mystérieusement une fois par an. Donc, vous pourrez retrouver un marché artisanal à petit prix, totalement immersif. Au milieu de cela, vous y aurez aussi des performeurs, magie, chant, danse, musique, feu, ainsi que une vingtaine de personnages en costume qui vont animer et faire du théâtre immersif. Vous pouvez aussi retrouver ce marché à l'intérieur du château de Puyvert, qui sera donc accessible pour l'événement.
1: D'accord. Alors, vous dites médiéval fantastique. Est-ce que vous pouvez nous en dire un peu plus sur ce que c'est que c'est du médiéval fantastique? Parce que j'imagine des performeurs et du feu et tout ça. Donc, je suppose qu'il y aura des cracheurs de feu, des trucs comme ça. Est-ce que vous pouvez nous en dire un peu plus?
2: Alors, en fait, médiéval fantastique, donc c'est pas juste un marché médiéval comme on peut avoir l'habitude déjà d'en faire. Là, on rajoute un univers magique avec, en plus de ça, un jeu grandeur nature immersif, parce que nous, c'est notre spécialité à l'association. Et donc, les gens vont pouvoir vivre une aventure, une vraie aventure de héros, avec du rêve, de la magie, et pouvoir être le héros de leur propre histoire et aller un petit peu faire des quêtes héroïques tout au long de l'après-midi et découvrir les trésors et intrigues du marché et du château et de ce marché merveilleux qui apparaît étrangement.
1: D'accord, donc c'est de la magie ici, il apparaît.
2: C'est ça.
1: D'accord. Médiéval, est-ce qu'il faut être obligé, est-ce que c'est obligé d'arriver en costume?
2: Non, pas du tout. Évidemment, nous, on va être tous en costume. Il y a les habitués de ce genre d'événement qui peuvent venir aussi en costume. Mais les simples visiteurs qui veulent juste faire le marché, visiter le château et voir les performances peuvent venir comme ils sont. C'est aussi ouvert à toute la famille, donc aux plus petits, aux plus grands. Toutes les quêtes qui sont sur place sont adaptées au niveau différent, que ce soit débutant ou confirmé. Mais après, voilà, le jeu n'est pas obligatoire et les gens peuvent juste venir passer un agréable moment avec nous et venir s'amuser et s'évader un petit peu, puisque bien sûr, tout sera décoré dans cet univers médiéval fantastique à la croisée des mondes.
1: C'est sur le marché, c'est un marché artisanal, il y aura quoi comme type d'exposant? Enfin, artisanal et fantastique. Alors, j'imagine que quand même vous vendez pas, enfin, vous vendez peut-être de la poudre de d'écailles de dragon, mais il y aura quoi comme exposant?
2: Alors, il y aura des artisans et des passionnés, différentes choses, hein, de la décoration, des bijoux, des vêtements, des créations qui ont été réalisés exprès pour ce marché, donc plutôt dans le féerique, dans le fantastique, avec des dragons, des créatures, etc. Et voilà, on aura aussi un forgeron qui sera sur place. Donc voilà, différents types de produits que l'on peut retrouver dans différents marchés, mais qui ont une petite touche un peu plus magique, un peu plus rêveuse, j'ai envie de dire, un peu plus féerique.
1: D'accord. Et c'est autour du château de Puyvert.
2: Alors c'est à l'intérieur du château, c'est-à-dire dans la cour intérieure. Mm-hmm. Il y aura également une taverne que nous tiendrons. Mm-hmm. Voilà.
1: Avec de l'hippocrate.
2: Avec de l'hydromel. nous aurons c'est dans la cour du château et le château fait également partie de tout l'événement, donc il sera accessible, on pourra y aller faire des quêtes, etc. Et découvrir cet endroit qui est quand même majestueux. Mm-hmm. Avec une vue impressionnante sur tout l'Aude. Donc voilà, c'est un site qui est vraiment magnifique, donc on a eu beaucoup de chance de pouvoir l'avoir pour cette fois. Et voilà, j'invite vraiment les gens à venir découvrir cet endroit ou redécouvrir cet endroit pour ceux qui l'auraient déjà visité.
1: Alors, pour ceux qui l'auraient déjà visité, et peut-être que certains l'ont vu dans, par exemple, la 9e porte, à la fin de la 9e porte, on voit le château de Puyvert. Le château de Puyvert, c'est quand même, c'est un très beau château, mais c'est un château très, très typique, enfin, pas typique, au contraire, c'est justement le château des troubadours, en plus. Est-ce qu'on aura accès au château ?
2: Alors oui, l'accès est complètement au château. Vous avez 4 salles dans le château qui sont en parfait état, qui sont vraiment magnifiques avec un haut plafond voûté, des pierres, le mobilier, etc. d'époque. Donc c'est vraiment un endroit où on peut revivre l'histoire, puisqu'on est aussi en pays Qatar, donc forcément il y a une partie historique Qatar. Il y a aussi plusieurs légendes sur le château de Puyvert que vous pourrez découvrir également après le jeu, puisque il y aura un jeu qui sera installé, un jeu de piste installé sur le château pour que les gens puissent découvrir toute son histoire en s'amusant.
1: D'accord. Donc on a dit que c'était au château de Puyvert. On n'a pas dit quand est-ce que ça se passe.
2: Eh oui, ça se passe le 20 et 21 juin de 14h à 18h30.
1: Les deux jours, de 14h à 18h30.
2: Oui, d'accord. C'est ça. Les deux après-midi, comme ça, les gens qui veulent faire la fête de la musique pourront ensuite aller fêter ça. Mais donc l'après-midi, venez passer un agréable moment avec nous. J'insiste aussi sur le fait qu'on est vraiment une équipe soudée. Il y a vraiment une bonne humeur. On a des joueurs qui ont l'habitude de venir à nos jeux. Et donc voilà, c'est une ambiance chaleureuse et familiale. Donc voilà, c'est assez agréable à passer un week-end après-midi.
1: Ok, oui, donc il y aura la fête de la musique ensuite, il y a la fête de la musique à Puyvert, donc
2: Oui.
1: C'est organisé par quelle association, par quelle...
2: Alors, nous sommes la Guilde du Sanctuaire, nous sommes une association basée sur Mirepoix et qui agit dans toute l'Ariège et donc maintenant l'Aude. On est une association qui organise des escape games, des murder parties, chasse au trésor, loup-garou géant, dans tout l'Ariège. Et voilà, on est des passionnés et on a décidé de créer nos propres jeux. Donc on trouve des endroits un peu atypiques qu'on veut bien nous prêter. Et à partir du lieu, on imagine tout un scénario, tout un univers et différentes mécaniques de jeu. Et à chaque jeu, on invente complètement un nouvel univers et une nouvelle histoire. Et on a aussi le Comptoir des Rêves, qui est une association de l'Aude, vers Narbonne, qui est venue nous filer un gros coup de main. Et je les remercie d'ailleurs beaucoup parce que ils sont vraiment adorables et très talentueux. Donc voilà, on sera du coup au total une vingtaine de personnes à organiser et à pouvoir incarner des personnages et faire vivre ce marché.
1: Est-ce qu'il faut s'inscrire pour participer à quoi que ce soit ?
2: Alors, il y a des préinscriptions pour le jeu, pour que nous, on puisse savoir le nombre de joueurs. Vous pouvez vous inscrire à l'avance. Vous pouvez aussi vous inscrire sur place, mais voilà, il est conseillé au moins pour le jeu de nous prévenir avant. Au niveau des tarifs, l'entrée sera à 8€ pour les visiteurs et à 13€ pour ceux qui feront le jeu en plus, et gratuit pour les moins de 8 ans. Vous pouvez nous contacter pour plus d'informations et pour les inscriptions sur Facebook et Instagram, la Guilde du Sanctuaire, ou par mail, guildedusanctuaire@hotmail.com.
1: D'accord. Donc, on récapitule le marché des merveilles au château de Puyvert, les 20 et 21 juin, de 14h à 18h30.
2: C'est ça.
1: Donc, les deux jours, dans la cour du magnifique château de Puyvert, qui effectivement est absolument splendide. Ok, mais très bien. Mais merci, Alexandra.
2: Eh bien, merci à vous.

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5: 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C'est une escalade pour tout le monde, maximal à Sazalbi, on fera 35 grâces, 31 à Rudès, Montpellier, Béziès, 28 à Perpignan, et 33 pour Toulouse et Muret. Et pour la fille de l'après-dina des débats, il y aura une seule escalade pour tout le monde, et toute pariée par la nuit, on fera 25 grâces, Amiéjane, et pour dimanche, ben, sous l'aile Lumati, Farakaot, 32 grâces à Zalbi, 30 à Toulouse et 28 à Alras. C'était la mare à Miejane et Demadine la Prédina. 37 grâces à Toulouse, Montalba, 36 à Saint-Gaudens et Tarbes, 34 à Carcassonne, 35 à Fouche et 38 à Zalbi et Castres, Perlas Maximales, Unfara, Calouras, Escuma, Saint-Céré et Caos, Mazaco, Serra, Perdimène, Jebaki, Perla Météo.

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3: Nous sommes en compagnie de Jordi Laguis, historien et archéologue du monde occitaniste bien connu. Nous parlons aujourd'hui d'une question qui apparaît souvent un petit peu mystérieuse, c'est la question de ces fameux souterrains du Tarn. En effet, au cours de ces dernières décennies, on a découvert plusieurs centaines de souterrains dans le Tarn.
4: Ces souterrains dont on parle dans un temps, ce n'est pas du tout ce que l'on croit. Souvent, les gens parlent de souterrains qui va d'une église à un château, qui passe allègrement sous une rivière, etc. Mais c'est pas du tout ça, les souterrains dont parle l'archéologie. En particulier dans le département du Tarn, nous en avons recensé un grand nombre. Et en fait, on pense que la plupart remontent au Moyen-Âge, en particulier au XIIIe et XIVe. Pourquoi je dis ça ? Eh bien parce que les céramiques trouvées, les objets trouvés dans ces souterrains remontent à cette époque-là. Les derniers trouvés sont du XIVe, ce qui supposerait qu'ils aient été fermés, abandonnés à partir de ce moment-là. Alors pourquoi au XIVe ? Eh bien, le XIVe, c'est, rappelons-nous, la croisade contre les Albigeois, c'est l'époque de l'Inquisition. Et pendant la croisade contre les Albigeois, lorsque les inquisiteurs poursuivaient les hérétiques, certains se sont réfugiés dans des souterrains, d'où, pour l'Église, la nécessité de les fermer et de les remplir de terre. De quelle époque date-t-il ? On ne sait pas trop, en fait. Mais les souterrains que je connais et que nous avons étudiés en archéologie, que nous avons fouillés dans le département du Tarn, par exemple, ceux-là remontent au XIIIe, XIVe. On en trouve du XVIe aussi, on en trouve. Mais bon, pour quelles raisons ont-ils été construits ? On ne sait pas trop. Alors, ces souterrains, d'abord, ils sont creusés dans une molasse, en particulier dans la molasse des coteaux qui bordent le Tarn, entre Villemur, Bessières, Saint-Sulpice-la-Pointe, par exemple. On en trouve plusieurs. Ces souterrains, on pense que c'était des greniers à grains, parce qu'on y trouve dedans des fosses. Il faut dire d'abord que ces souterrains sont creusés dans la molasse des coteaux, en général, ou sous des fermes, donc faciles à creuser. Ils comportent plusieurs couloirs coudés qui débouchent sur différentes salles. Dans celui de Saint-Angèle que j'ai fouillé en 69, nous avons trois grandes salles. Et dans ces salles, au sol, s'ouvrent plusieurs fosses. Des fosses ovoïdes en forme de bonbonne, dont le trou d'accès mesure en gros 40 cm de diamètre. Et la profondeur de ces fosses, c'est à peu près de 2 mètres. Ce qui fait que lorsqu'on est au fond, que c'est vide, il est impossible de remonter, étant donné que les parois sont difficiles d'accès avec les pieds. Et on pense que ces fosses-là, c'était des réserves de grains. Mais dans certains souterrains, il y a une telle humidité, et même des rivières qui les traversent, qu'on se demande que viendrait faire le grain là-dedans. Donc ce n'est pas possible. Alors pour certains d'entre eux, ce seraient des souterrains refuges. En effet, par exemple, il y en a un à Roquemort, au-dessus de Bessières, dans la Haute-Garonne. Roquemort étant sur le Tarn. Il y a un souterrain qui se trouve au fond d'un puits. Et là, au fond d'un puits, c'est vraiment le type même d'un souterrain refuge, où les gens se sont cachés à différentes époques de l'histoire. Et la dernière époque étant celle de la Résistance. Voilà donc deux utilisations qui sont possibles. Il y a une troisième, pour certains historiens, ce serait des lieux de culte, avec des fosses à offrandes. Dans les fosses, on retrouve tout ce qui fait l'attribut des offrandes au Moyen-Âge, dans des cultes ancestraux qui remonteraient à l'Antiquité. Par exemple, le don de la terre, très symbolique, des morceaux de tuiles, des morceaux de poterie, des coquilles d'escargot, etc., qu'on retrouve régulièrement dans ces différentes couches de ces fosses, ce qui correspondrait à des offrandes pour les ancêtres. Ce que pensent certains. Voilà donc trois utilisations possibles de ces souterrains. Je le répète, donc, grenier à grains, ou bien souterrain refuge pour se cacher aux différentes époques troublées de l'histoire, bien donc, je disais, fosse à offrande.
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0: 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C'est une escalade pour tout le monde, maximale à Sazalbi, on fera 35 grâces, 31 à Roudès, Montpellier, Béziès, 28 à Perpignan, et 33 pour Toulouse et Muret. Et pour la fin de l'après-dina des débats, il y aura une seule escalade pour tout le monde, et toute pariée pour la nuit, on fera 25 grâces, Amiéjane, et pour dimanche, ben, sous l'aile Lumati, Farakaot, 32 grâces à Zalbi, 30 à Toulouse et 28 à Alras. Stelamar, Amiéjane et Demadine, l'après-dina, 37 grâces à Toulouse, Montalba, 36 à Saint-Gaudens et Tarbes, 34 à Carcassonne, 35 à Fouche et 38 à Zalbi et Castres, Perles Maximales, Unfara, Calouras, Escuma, Saint-Céré et Caos, Mazaco, Serra, Perdimène, Jebaki, Perla Météo.

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1: Adiciats, nous parlons aujourd'hui de l'histoire de l'Occitanie à l'époque du catharisme. Entre l'an 900 et l'an 1300, la chrétienté occidentale est emportée par un ample mouvement de croissance économique et démographique. L'Europe, qui compte 30 millions d'habitants vers l'an 900, en compte 75 millions vers 1300. De nouvelles terres sont défrichées, des villes nouvelles apparaissent, le commerce se développe, la société, ou du moins une partie d'entre elles, s'enrichit. Les pouvoirs royaux tentent de s'affirmer au détriment des seigneurs féodaux, notamment dans le royaume de France. L'Église, lancée dans un processus de réforme profonde, s'émancipe de la tutelle des familles seigneuriales, donne une formation intellectuelle solide à son clergé et tient scrupuleusement à percevoir son impôt, la dîme. La papauté cherche à imposer son autorité au pouvoir laïc. C'est dans ce contexte qu'apparaît une dissidence religieuse qui va jouer un rôle majeur dans l'histoire des terres et des populations occitanes. Les 11e et 12e siècles voient en effet éclore des dissidences religieuses dans toute l'Europe et qui sont très vite éliminées. Par contre, le terrain culturel occitan favorise l'épanouissement de la dissidence qui refuse le centralisme de la papauté, accuse l'Église établie de s'enrichir et de se compromettre avec les pouvoirs temporels. Les dissidents se nomment eux-mêmes les bons chrétiens. Leurs adversaires les qualifieront de cathares, de manichéens ou d'albigeois. Les religieux cathares, que les inquisiteurs qualifient ironiquement de « parfaits », mènent une vie simple, en communauté, travaillant de leurs mains et faisant vœu de pauvreté et de chasteté, pratiquant le végétarisme et un mode de vie non violent. C'est une religion élitiste qui recrute dans la noblesse et la bourgeoisie et fait une place plus grande aux femmes que ne le fait l'Église officielle. Les religieux cathares traduisent et prêchent le Nouveau Testament en langue d'oc. Ils rejettent les sacrements catholiques et l'Ancien Testament. Ils ne reconnaissent qu'un seul sacrement, le consolamentum, qui lave le croyant de ses péchés, à charge pour lui de ne pas retomber dans le péché. La religion se radicalise quand elle est confrontée aux persécutions et devient de plus en plus dualiste. Pour le christianisme dualiste, les âmes créées par Dieu sont emprisonnées dans le monde de la matière, créées par l'esprit mauvais. Seule une ascèse rigoureuse permet de se libérer. C'est une religion exigeante, certes, mais optimiste. Toutes les âmes seront finalement sauvées à la fin des temps. On assiste ainsi progressivement à la constitution d'une église dissidente. La prédication des bons hommes et des bonnes femmes rencontre un réel succès dans le comté de Toulouse. Un religieux castillan, Dominique de Guzman, fonde l'ordre des dominicains qui tentent de convertir les dissidents. En vain. L'assassinat du légat du pape, Pierre de Castelnau, chargé de la lutte contre l'hérésie, en 1208, donne le prétexte à Innocent III, le pape, pour prêcher la croisade. Les chevaliers qui acceptent de prendre les armes contre le catharisme sont par avance absous de leurs péchés et autorisés à confisquer les biens des hérétiques. Le roi de France Philippe Auguste préfère ne pas s'engager, accaparé par sa lutte contre le roi d'Angleterre. Mais de nombreux chevaliers du nord de la France prennent la croix, conduits par l'un d'entre eux, Simon de Montfort. La croisade commence par un événement qui traumatise les populations occitanes. À l'été 1209, la cité de Béziers est prise et des milliers de personnes sont massacrées. Mais cela ne suffit pas à soumettre les populations occitanes qui ressentent la croisade comme une invasion étrangère et soutiennent la résistance à celle-ci. La croisade se poursuit donc. Les cités et les châteaux qui résistent sont assiégés et pris. Les hérétiques qui refusent d'abjurer leur foi sont brûlés sur le bûcher. Le comte de Toulouse, Raymond VI, fait alors appel à son autre suzerain, le roi d'Aragon. Le royaume d'Aragon s'étend alors sur le nord-est de la péninsule ibérique, possède la Provence et la cité de Montpellier. C'est donc un soutien de poids pour les Occitans. Mais le roi d'Aragon, Pierre II, est tué et son armée vaincue à la bataille de Muret en 1213. La croisade a provisoirement gagné la partie. Mais à partir de 1217 commence la contre-offensive. Toute l'Occitanie centrale se dresse contre l'envahisseur. En 1218, Simon de Montfort est tué en assiégeant Toulouse. Pendant quelques années, les terres occitanes retrouvent leur indépendance et les bons hommes peuvent recommencer à vivre au grand jour. Raymond VI meurt en 1222 et son fils, le jeune Raymond VII, est bien décidé à poursuivre la lutte. À la mort du roi Philippe Auguste en 1223, son fils Louis VIII lui succède et décide de mettre au pas les rebelles occitans. Devant l'armée royale, les cités et une grande partie de la noblesse méridionale préfèrent capituler. Le comté de Toulouse est annexé au domaine royal, territoire directement administré par le roi en 1271. C'est la naissance de la province du Languedoc. Dans les documents écrits de l'administration royale, rédigés en latin, apparaît alors le terme d'Occitania. C'est la première mention historique du terme. Mais malgré ces événements, la religion des bons hommes et des bonnes femmes, clandestine, est toujours bien vivante. Une nouvelle institution, l'Inquisition, créée en 1233, traque l'hérésie inlassablement jusque dans le moindre hameau, étouffant peu à peu la foi des cathares. Les derniers refuges cathares sont pris. Montségur en 1244, Quéribus en 1255. Les derniers parfaits disparaissent dans la décennie 1310. Après quatre générations, l'orthodoxie catholique a repris le contrôle du pays et des consciences. La prise de contrôle royal et catholique de l'Occitanie centrale se marque aussi dans l'architecture. L'art gothique, venu du nord de la France, progressivement remplace l'art roman. Construction en briques, aspect souvent austère, ajout éventuellement d'éléments défensifs, bâtiment à nef unique, clocher octogonal ou clocher mur, caractérise souvent ce style gothique dit méridional, par lequel l'orthodoxie catholique tient à montrer sa puissance et son pouvoir. Comme nous l'avons vu précédemment, la croissance démographique a entraîné un réveil de la vie urbaine partout en Occident. En Occitanie, entre 1222 et 1373, on assiste à une vague de création de villes nouvelles, principalement dans le sud-ouest. Ce sont les Bastides. Les rois de France et les ducs d'Aquitaine, autrement dit les rois d'Angleterre, rivalisent dans la création de Bastides. Des exemptions d'impôts sont accordées pour attirer de nouveaux habitants, qui bénéficient aussi de franchises. Après la conquête du comté de Toulouse, la monarchie française est solidement installée au cœur de l'Occitanie centrale. À l'ouest, Poitou et Auvergne sont rattachés au domaine royal dans les années 1200. À l'est, si les rois d'Aragon sont comtes de province durant les XIIe et XIIIe siècles, le prince français Charles d'Anjou récupère finalement le titre en 1246. La province n'est pas encore française, mais déjà sous l'influence du roi de France. Ces événements constituent un tournant dans l'histoire des terres et des populations occitanes. Dorénavant, l'Occitanie regarde vers le nord et vers Paris. Adiciats.
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2: Venant à cette mort tragique de la piscine Liana de New Jersey en son nostre, à Florence, elle s'agit de troubles à cause de cette fracas judiciaire de Bertalier Romain, il y a eu un fin de manque, un dysfonctionnement, des faillissements, de sicuro del custa della gendarmeria o del custa della giustizia vedevo che c'è un manco di preso in considerazione della parola dei infanti avendo male a 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Et tout à coup, menek à la mort de ce pichon, me semble que le problème n'est pas seulement structurel de la justice. Qu'il y a quiconque mais qui se passe dans la société française, qu'il y a une acceptation d'une part des enfants d'un pays ou trop, la prise de parole n'est pas suffisamment écoutée. Et d'autre part, il y avait une proportion trop importante des pédophiles, ce qui se trappe en France, c'est encore la surprise qu'il y a dans la société, un manque de prise de conscience à ce niveau, quand on besoin des cas qui se sont produits dans nos périodes scolaires à Paris et aussi à Toulouse et dans d'autres cités de France.
3: Le problème est que il y a deux problèmes importants. Il y a le problème qui déjà est évoqué par les politiques et par les qui nous dirigent, est-ce que la justice La justicia es un principio, es también una administración, son dos causas diferentes. 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Gascugno, pas tout ça, est force lente, est force abstraite. Et le monde réagit sur une force. Il y a des manifestations force importantes. À Florence, il y a 16 000 personnes, vers 16 000 stagiaires. Le drôle, on ne les écoute pas, mais le drôle dans son ostre, encore, mais, et c'est un coup qui est terrible.
2: Mais il semble que ça n'est pas dégoûté au patriarcat, qui a force marqué France, mais tu as la parole de la fin. Quand sont battus par son nom, il y a des choses dans la gendarmerie ou à la police, la parole de la femme ou de l'enfant n'est pas prise en compte. C'est à quoi qui pose le problème, que c'est qu'il faut conscientiser, qu'il faut écouter. Et bien, le problème, il n'y a pas qu'en Aïbaïroun, il y a un homme, un ancien gendarme d'ailleurs, qui tue deux femmes au Portugal. La femme, la première femme qui n'a plus divorcé, ne semble pas, et puis son actuel. Et pour moi, qui era beleu, un homme qui supportait pas plus la femme. Donc, il y a un problème, c'est-à-dire, même d'acceptation et de conception de la vie, au fin dans le moment, entre homme et femme, un problème particulier que Caben reconnaît. En France, me semble plat.
3: Béraï, mais que le fait que je passe à la fin, non, c'est pas une raison pour les escanades, c'est que nous, il y aura des forces qui seront escanades et il y aura des forces meurtrières. Le problème, c'est que on ne peut pas changer la société telle qu'elle est, c'est forcément la hésite. Par contre, le problème de la justice, c'est qu'il y a des niveaux qui ne sont pas respectés. Il y a des affaires qui passent d'importance, qui sont traitées par des magistrats qui traitent un tabé d'affaires importantes comme les infanticides et la pédophilie. Le trescar del temps, les tribunaux sont encombrés par des causes comme des retraits de permis, des violations des vitesses. Il y a force aux procédures. Et c'est vrai que vous nous dites que il y a ma mère c'est trap que ma mère est greffée en cap d'un tribunal, et il y a forces à faire des importances qui passent dans le manuscrit des magistrats qui débutent à ça, des problèmes comme là, de Liana. Et il y a Caldrio tourne à trapas des justices des pattes qui règlent des petits problèmes. C'est que nous, pour pas avoir ça. Alors, sûrement, il y aura des magistrats qui vont quitter la carrière. On peut penser que les 13 magistrats qui sont en cause à Toulouse, pour eux, ils acabent. Ah oui, pour leur carrière, ils acabent. Oui, ça reste acquis, oui.
2: Tu vas vous dire.
3: Quel que soit le résultat de l'inquisto.
2: Tu vas vous dire des chiffres qui spantent, vertadièrement. Car savez que, cada année en France, il y a un enfant, cada 13 minutes, est violate. Cada 13 minutes.
3: C'est terrible.
2: Et que 75 de les dénonces qui sont faites de viol d'enfants sont abandonnées par la justice. Et d'ailleurs, en avril de 2025, la Commission européenne des droits de l'homme condamne France pour des manquements dans le traitement judiciaire des maintenues affaires de viol sur mineurs, estimant que les autorités n'avaient pas plus protégé les victimes. Mais est-ce que ben pas des langues, hein? Il y a un problème au Bertadier en France en aquesta prépause.
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4: Je connais un type à qui il est arrivé une histoire hallucinante. Le type marié, heureux, couple exemplaire. Et ben sa femme le trompait avec une autre gonzesse, tu crois ça?
5: Je vous ai vu au resto! J'ai pris la main dans la culotte.
6: J'avais des dires, est-ce que ta merde vraiment? C'est qu'elle qui ne peut pas la sauter!
7: Et puis chez nous, il n'y a pas d'éjaculatrice précoce.
5: Logé, elle se lève à midi, elle baise ma femme sous mon toit et c'est moi qui suis dégueulasse.
6: Moi, je partage pas. Alors, ou tu choisis, ou je me casse.
7: Ça pourrait bien se passer.
5: Tiens. Tu vois pas que je suis malheureux ?
0: Le film cultissime Gazo Maudit sera à Kest et Serre sur France 5 à Contat des Naouros Baki par la télé.
5: J'ai jamais pu saquer les Gouines, c'est pas aujourd'hui que je vais commencer.

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0: 1929, lors duquel ceux de la terre refusèrent de faire leurs affaires d'entretien du phare à ceux de la mer. Soi-disant, ça leur coûtait trop cher. L'accrochage entraîna la scission du village. 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

0: Eh bien bonsoir à toutes, bonsoir à tous, ravi de vous retrouver pour ce nouveau numéro de l'émission du Jazz Club, votre rendez-vous du Jazz en Live. Ce soir, nous partons à New York, au célèbre Village Vanguard de New York en 1957, pour retrouver l'une des grandes légendes du saxophone ténor, et nous lui rendrons hommage, comme nous l'avons fait d'ailleurs depuis un petit moment. Il s'agit de Sonny Rollins. Theodore Walter Rollins, dit Sonny Rollins, qui est né le 7 septembre 1930 à New York et qui nous a quittés il y a peu de temps, le 25 mai dernier, à Woodstock, dans l'État de New York, à l'âge de 95 ans. Il est saxophoniste, bien sûr, ténor, compositeur américain de jazz. Il est l'un des musiciens de jazz les plus importants et influents de l'ère post-bebop. Sa longue et prolifique carrière au saxophone ténor commence vers l'âge de 16 ans. Certaines de ses compositions comme Saint Thomas, Oléo, Doxy, Harry Jean sont devenues des standards du jazz. Ses 65 ans de carrière lui confèrent le statut de géant du jazz en activité des années 2020. Improvisateur croissant les genres, poussant à leurs limites le son et le phrasé, Sonny Rollins incarnait l'esprit de quête inlassable du jazz. Sonny Rollins, qui est toujours en tournée encore en 2013, après avoir survécu à la plupart de ses contemporains, en compagnie desquels il enregistra, tels John Coltrane, Miles Davis, les batteurs Max Roach ou Art Blakey. Nous allons lui rendre hommage ce soir à travers l'un des enregistrements les plus marquants de cette période. Il s'agit de l'album A Night at the Village Vanguard, enregistré au Village Vanguard à New York le 3 novembre 1957 et publié sur le label Blue Note l'année suivante. Sachez que, pour l'anecdote, Sonny Rollins a joué 3 sets, l'un l'après-midi et 2 le soir, avec des sections rythmiques différentes. Tout d'abord, Donald Bailey à la contrebasse et Pete LaRocca à la batterie pour l'après-midi. Et en soirée, c'est Wilbur Ware à la contrebasse et le grand Elvin Jones à la batterie. L'enregistrement a été réalisé par Rudy Van Gelder et fut le premier enregistrement en direct effectué au Village Vanguard. Donc, sachez aussi que d'autres enregistrements de cette session ont été découverts en 1976 et publiés sous la forme d'un double album intitulé « More from the Vanguard ». En 87, les morceaux de l'album original et du double album ont été reconstitués par ordre chronologique sur 2 albums CD. Et le 14 septembre 1999, l'album a été remasterisé et réédité dans le cadre de sa série Rudy Van Gelder. Voilà, que dire de plus que cet album est souvent magique. On y entend Sonny Rollins, l'un des plus grands ténors du jazz à son apogée. Non seulement Rollins possédait un son très distinctif, mais son utilisation du rythme, son esprit subtil et son style bebop imprévisible étaient totalement uniques dès 57. Il avait pour mission, Rollins, de s'aventurer bien au-delà de ses mélodies, sans rompre les ancrages harmoniques habituellement assurés par un piano. Il le fait à maintes reprises, mais non sans une certaine perte d'exubérance, de texture et de souffle. Toujours impressionnante, parfois amusante, ses improvisations sont l'essence même du jazz d'avant-garde. Je vous propose de le retrouver pour ce fabuleux concert. Là, c'est en soirée, donc avec Wilbur Ware à la contrebasse, Elvin Jones à la batterie, Rollins bien sûr au ténor, qui nous interprète pour commencer des standards, c'est-à-dire un thème de Cole Porter, What is the Things Called Love, suivi de Softly as in a Morning Sunrise, et Sonny Moon for Two, qui est un des standards de Sonny Rollins. C'est parti, Rollins en 57 au Vanguard, comme si vous y étiez.
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Le Jazz Club ce soir spécial Sonny Rollins, A Night at the Village Vanguard, le célèbre club new-yorkais. Nous sommes le 3 novembre 1957. Sonny Rollins au sax ténor, bien sûr, accompagné par Wilbur Ware à la contrebasse et l'immense Elvin Jones à la batterie. Vous avez pu entendre en démarrant What is the thing called love, suivi de Softly Now in the Morning Sunrise, Sonny Moon for Two, le célèbre standard de Sonny Rollins. On va continuer avec I Remember April, qui est un standard également, suivi de Get Happy, et on terminera avec une composition de Sonny Rollins, Strivers Row. Voici Sonny Rollins, trio, A Night at the Village Vanguard, 1957.

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Donc on va parler aujourd'hui de Calpe, que les Toulousains connaissent mieux par Calpe, dans la province d'Alacant.

Dire qu'Alpes, c'est dire nature. Une nature privilégiée par son microclimat unique, le Peñón di Fac, rocher symbole de la Costa Blanca, est un parc naturel converti en salle de classe de nature. Il y a des espèces de plantes que l'on ne retrouve qu'en ces lieux du planète, l'œillet des Alpes et l'orchidée Varlia robertiana. C'est des soleils, c'est aussi des soleils et c'est surtout les plages. Le soleil brille à Alpes depuis plus de 300 jours par an et la température ne descend pas en dessus de 10 degrés en hiver. Les plages du Levant et de l'Arenal ont été distinguées avec des drapeaux bleus de la communauté européenne en raison de la qualité et la propriété des saisons et de son sable. Plus de 13 km de côte comprenant des falaises et des plages utilisées comme lieu de loisirs depuis... Pas uniquement notre époque là, depuis même l'époque des Romains, parce qu'ils avaient déjà apprécié de belles choses. Donc ça, c'est Alpes qui vous attend avec ses bras ouverts. Figure aussi, bien sûr, entre les plus voyantes de ces plages, des falaises impressionnantes où l'on construit leur nid les colonies d'oiseaux de mer qui plus tard se poseront par certaines et centaines sous les marais salants au pied du rocher du Fac. Alpes, c'est la mer et la montagne, s'embrassant en permanence. Morro de Toche, Cova de Colombes, Barranc de Mascarat, Serres de Vergne et d'Olta. C'est aussi l'histoire, bien sûr, parce que tout ne réside pas uniquement que le paysage. Le paysage, c'est la chose la plus importante pour quelqu'un qui arrive de l'extérieur. Mais quand on approfondit, quand on déambule un peu dans ces carriers, dans ces petites ruelles, à ces carrerons estrets, que pugent et baissent à Verro, que sont les restes des castells de casa nostra, donc c'est ainsi que les gens apprennent notre histoire, à nous connaître comme nous sommes et ce que nous avons que hem sigut en el punt de vista històric i cultural. 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

le nom des Calpes est plus de 1000 ans antérieur à la naissance de Jésus-Christ. Elle fut habitée par les Phéniciens, par les Carthaginois, jusqu'à l'arrivée des Romains, époque de laquelle se conserve le reste d'un amphithéâtre d'une muraille, et le bain surtout de la reine. Elle fut arabe pendant plus de 5 siècles, jusqu'à la prise de la ville par Jaume Ier d'Aragon en 1254. Ce fut une des villes fortifiées et plus stratégiques du royaume de Valencia, depuis laquelle on contrôlait les routes terrestres et maritimes. On en conserve l'église paroissiale de la Casanova, commencée au XIVe siècle, et une époque postérieure au XVe, la tour de la Pesa, l'empereur Charles Quint lui conféra blason et la devise de ville trésorique. Jusqu'au XVIIIe siècle, elle fut victime de nombreuses attaques de pirates berbères, turcs et tunisiens. Mais c'est seulement de nos jours que la ville a été prise de façon pacifique. Et par qui? Par qui? Surtout par les touristes. Les fêtes et la gastronomie, bien sûr, parce que nous, quand on parle des fêtes, on dit toujours l'histoire, les fêtes et la gastronomie. La gastronomie, c'est quelque chose qui va de pair. Donc, les festes, comme celle des marins, qui le 16 juillet commémore leur patronne, la Santa Maria de Carme. Les festes majeures, les grandes festes, ont lieu au début du mois d'août, une tradition remontant au XIIIe siècle. La fête la plus populaire, la plus colorée, disons de toutes, et la plus spectaculaire, est celle des morts et des chrétiens, morts et chrétiens, du 20 au 23 octobre. Les habitants de Calpes défilent vêtus de costumes fastueux, entourés par le bruit de la poudre et le fracas des vieilles arquebuses, les mascletas et les feux d'artifice. En ce qui concerne la gastronomie, mais ça, on fait uniquement une chose, on fait qu'effleurer ces chapitres, parce que c'est très long à expliquer des choses. Entre certaines choses, par exemple, il y a le poisson, surtout, et les crustacés, qui constituent la base de la gastronomie des Calpes, grâce aux arrivages journaliers de son importante flotte de pêche. Il y a aussi le riz, avec lequel on prépare la fameuse paella. Parce que bon, n'oubliez pas, vous serez obligé, pas obligé, mais vous serez convier pratiquement un jour ou un autre, au bout de 2 jours, à déguster cette paella. Cette paella que je vous dis, nous, ici, on est en train de parler et on nous paraît que sentimos tout fait que puja per ací de l'odor a la nostra paella. 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

Donc voilà comme il dit Vincent, à Valence, c'est pas la peine d'y aller si on porte pas de l'argent parce qu'on ne pourra rien acheter. Donc il vaut mieux rester à Calpe. Et là, on peut, surtout que dans cette, n'importe quel coin de la ville de Calpe, on peut exiger un bien-être et un bon vivre général. 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I, bien sûr, chaque persona que arriba, disons, a Calp, a des périodes de vacances. Bon, évidemment, il y a quantité de gens qui viennent de France, il y a quantité de gens qui viennent d'Allemagne. On arrive à fêter même l'Oktoberfest aussi, en fonction, disons, des gens d'origine germanique qui puissent avoir. Mais c'est une porte ouverte, disons, à cette façon de... C'est un envie. On convie les gens à vivre ensemble, à se supporter. Parce que bon, chacun de nous a ses problèmes, chacun de nous a ses défauts, ses avantages. Par exemple, nous avons beaucoup d'avantages. 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Doncs, voilà, c'est una invitació de plus doncs, a visitar cette ville de Calp, en face de Peñón d'Ifac et au pied. Pas au pied. Ensemble, vous avez faire que 30 cm pour être dans cette Méditerranée magnifique. Et ça, croyez-moi, il vous le dit quelqu'un qui est méditerranéen. Et nous connaissons bien notre mer. Des gens de très éloignés de nos façon de vivre, parfois ils la critiquent que c'est une mare d'huile, on voit une petite vague tous les 15 jours à condition qu'on lui demande rendez-vous parce que sinon, mais quand elle se met en colère, c'est nous, c'est pareil que nous comme les gens de nos régions, nous sommes des gens très paisibles, nous sommes des gens très braves, mais il ne faut pas trop nous pousser parce qu'alors là nous sommes comme cette mare d'huile qui devient affreuse.

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Une Taxi per Tobruk, d'une l'action s'est débattue, mentre la Seconde Guerre mondiale dit le désert libyen.

Le Sparoplège de Cherbourg, film musical de Jacques Demy, une des deux premiers films français qui gauzait par là de la guerre en Algérie. L'œuvre de Demy obtenait une palme d'or en 1964 à l'occasion du Festival de Cannes. La musique qu'on en a aussi est de Michel Legrand.

Le Sparopeggio de Cherbourg, musique de Michel Legrand. Ar Lupairi, film de Francis Ford Coppola, sorti en 1972. L'histoire raconte la vie de Michael Corleone, grand patron de la mafia en Amérique. La musique est écrite par Ennio Morricone.

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Aro Lukid, film américain, Lukid o Le Mainache al Québec, une comédie dramatique mudo américaine, écrite, produite et réalisée en 1921 par le grand Charlie Chaplin, appelé plus souvent Charlot. Le film est connu un grand succès. Aussi, 13 musiques tirées de Lukid, musique composée par Charlie Chaplin, tout simplement.

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1: Adicias, nous sommes au mois de mai 2021 et cela fait presque jour pour jour 810 ans que l'Avore est tombé entre les mains de la croisade contre les Albigeois et de Simon de Montfort. Donc 810 ans, ces jours-ci, que Dame Guiraude, la dirigeante de la place de l'Avore, a été massacrée au fond d'un puits par les soldats français de Simon de Montfort. Donc, que s'est-il passé durant cette histoire-là? Un petit rappel de la situation politico-religieuse du comté de Toulouse dans les années 1200. Il faut rappeler que en 1209, le pape a prêché une croisade contre les Albigeois et contre le comté de Toulouse pour éradiquer la prétendue hérésie cathare de ce comté, ce qui a engendré 20 ans de guerre, et ça a été le début, finalement, de l'expansion, d'expansionnisme capétien, puis républicain plus tard, qui est allé vers un État centralisé. Alors, comment commencer la croisade? Une grande armée a dévalé de la région parisienne, avec des barons et des princes et tout de Paris et de la région. Et le premier fait d'armes de cette armée, ça a été le massacre de Béziers en juillet 1209. Puis, ça a été le bûcher de Casseneuil, ça a été Minerve, etc. Et Toulouse encerclée, mais Toulouse est restée libre très très longtemps. Alors, l'Avore était le siège, le refuge des insoumis. Par exemple, lorsque l'armée s'approchait de Villemur sur le Tarn, les habitants de Villemur, qui étaient presque, une grande majorité cathares, et donc hérétiques pour l'Église, sont partis, ont mis le feu à la cité et sont partis vers l'Avore avec une étape à Rocamore. L'Avore, c'était une ville forte, fortement, et qui était gouvernée par une femme qui s'appelait Guiraude. Or, il faut savoir que, à cette époque-là, les femmes en Occitanie étaient pratiquement les égales des hommes, et c'est pour cela, d'ailleurs, que même si Guiraude de l'Avore avait un frère, c'est pas lui qui a pris le pouvoir dans l'Avore, c'est une femme. Et tout cela, on le doit un peu au code d'Alaric, code des Visigoths, qui reprenait d'ailleurs des lois.

disques qu'ils n'ont retrouvés qu'après la Seconde Guerre mondiale en 1945. Donc, après une série d'événements malheureux, Simone de Montfort réussit à assiéger Lavaure. Et le frère de Guiraud, qui s'appelait Émeric de Montréal, va venir secourir sa sœur pendant le siège. Et là, quelle était l'attitude de Raymond VI, le comte de Toulouse? Mais Raymond VI a toujours hésité, a toujours essayé de gagner du temps, à tel point que son attitude ambiguë a donné lieu à pas mal d'interprétations. Mais en fait, Raymond VI a essayé de négocier avec Simone de Montfort pour éviter un carnage de Lavaure. Il faut dire qu'auparavant, quelques semaines avant, il y a eu une affaire assez terrible, c'est l'affaire de Monger. Monger, c'est une place forte dans la région de Lavaure, où au mois de mai 1211, l'armée des croisés met le siège devant Lavaure, où sont réfugiés des fugitifs, comme ceux de Villemur depuis 1209. Et Lavaure va résister pendant 2 mois. Au dire du chroniqueur Guillaume de Tudelle, qui était un Occitan de Montauban, mais qui a écrit la chronique sur ces guerres, cette croisade contre les Albigeois, en plusieurs milliers de vers en Occitan, mais qui était du côté des envahisseurs. Voilà ce que dit Guillaume de Tudelle de Lavaure. Lavaure était une ville si forte que jamais, dans aucun royaume, personne n'en vit plus forte que en pleine, ni défendue par de meilleurs remparts et de plus profonds fossés. Au-dedans, il y avait beaucoup de chevaliers très bien armés. Donc la place est défendue par Émeric de Montréal, qui est le frère de la châtelaine, comme je l'ai dit, Guiraud de Laurac. Mais finalement, Lavaure sera prise d'assaut. Mais auparavant, il faut dire qu'il y avait eu une affaire considérable dans la région, à Monger, une armée composée de pas mal d'étrangers comme des Allemands, venait rejoindre celle de Simone de Montfort à Lavaure. Or là, ils sont tombés dans un piège du comte de Foix, qui a massacré tous ses envahisseurs. Et on sait par les documents du concile de Latran IV ce qui s'est passé. D'ailleurs, à ce concile, il y a eu une altercation entre l'évêque Foulque de Toulouse, et qui a reçu des réponses assez cinglantes à la fois du comte de Foix et de Arnaud de Villemur. Alors voici d'ailleurs un extrait de cette algarade entre les deux devant le concile. Donc l'évêque de Toulouse, qui est le fameux Foulque de Marseille, qui était un ancien troubadour, aux poésies souvent d'ailleurs licencieuses. Mais là, il s'était reconverti en profondeur acharné d'hérétiques occitans, détesté par la population. Alors Foulque prend la parole au concile pour accuser le comte de Foix. Il dit qu'il était complice d'hérésie en Ariège, il était coupable d'être le frère d'Esclarmonde de Foix, qui était ordonné par fête avant un jour. De plus, donc, il accuse le comte de Foix d'avoir, je cite, tué, mutilé, estropié et éventré tant de pèlerins qui servaient Dieu en pourchassant hérétiques, routiers et fédits, que la France en pleure encore et que le Saint-Siège en reste déshonoré. L'auteur d'un tel massacre et de telles atrocités ne doit plus jamais posséder sa terre. Il s'agissait du comte de Foix et du comte Raymond VI de Toulouse. Alors, c'est à ce moment-là, pour répliquer à Foulque, Arnaud de Villemur, qui était dans l'armée du comte de Foix, monte au créneau, si on peut dire, et il raconte que ces prétendus pèlerins, entre guillemets, n'étaient qu'une troupe de soldats allemands qui allaient rejoindre Montfort

de l'avoir. Et Arnaud de Villemur ajoute, « Mais Seigneur, si j'avais su que ce grief serait mis en avant et qu'on en ferait tant de bruit en cour de Rome, il y en aurait encore plus en vérité, sans yeux et sans nez. » Et il conclut dans le brouhaha de l'Assemblée, « Si l'on convoque en ce lieu les victimes des combats, des tueries et des charniers soufferts, j'appelle devant vous mon peuple torturé. » Après ça, c'est le comte de Foix qui prend la parole et qui enfonce le clou en dénonçant les hypocrites qui font passer pour de pauvres pèlerins les soldats de l'invasion. Il dit « Ces brigands, ces traîtres, ces parjures qui portaient la croix et par qui je fus ruiné, aucun ne fut pris par moi ou par les miens, qui ne perdit les yeux, les pieds, les poings et les doigts. Je me réjouis d'en avoir massacré et j'ai regret de ceux qui m'ont échappé. » Bravo l'ambiance quand même. Et alors, il s'adresse ensuite à l'évêque de Toulouse, à Foulque, l'ex-troubadour, et il dit de Foulque devant le concile, « C'est grâce à ces trompeuses de chansons, à ces poésies insinuantes qui font perdre son âme à quiconque les chante ou les récite, c'est grâce à ces sarcasmes aiguisés et tranchants, grâce à nos dons qui lui ont permis d'être jongleur, et grâce à sa doctrine mauvaise qu'il s'est élevé si haut qu'on n'ose rien répondre à ses mensonges. Et lorsqu'il fut nommé évêque de Toulouse, par le pays entier, il alluma un feu qui jamais par nul eau ne pourra être éteint. Les grands et les humbles, plus de 500 000 personnes, perdirent la vie, corps et âme. Par ma foi, on croirait à ses faits, à ses propos, à sa façon d'agir, voire plutôt l'antéchrist que l'envoyé de Rome. » Quelle ambiance. Lavor, il aura du mal. Par contre, les assiégés, se croyant bien protégés, vont caracoler sur les remparts. Et tout d'un coup, il va arriver une troupe, au loin, avec la bannière des comtes de Toulouse, enfin la bannière occitane, la croix occitane du comte Raymond. Et donc, ils pensaient que c'était le comte de Toulouse qui envoyait des renforts. Donc, ils sont très contents, bien sûr. Mais malheureusement pour eux, ce n'était pas le comte de Toulouse. C'était l'évêque de Toulouse, Foulque, qui arrivait avec une milice à sa botte pour renforcer donc, les troupes de Simon de Montfort. Et à ce moment-là, la ville est prise d'assaut. Et ce sera un massacre général. On va commencer d'abord par dresser un bûcher où seront brûlées quand même 400 personnes, 400 soi-disant hérétiques, ce qui en fait le plus grand bûcher de la croisade, bien avant celui de Montségur. Ensuite, on va massacrer toute la fine fleur de la chevalerie occitane qui était présente, à commencer par le frère de Guiraud, qui sera pendu, mais comme il était très costaud, la corde s'est cassée. Donc, Simon de Montfort, pour aller plus vite, donne l'ordre d'égorger donc, le chef de l'armée occitane et tous les chevaliers avec. Ça a été vraiment un massacre épouvantable. On parle d'égorgement aujourd'hui avec les djihadistes, mais vous voyez, à cette époque-là, c'était bien la même chose. Et ensuite vient le tour de Guiraud. Alors Guiraud, elle est livrée à la soldatesque avec tout ce qu'on peut comprendre comme crime contre cette femme, qui sera ensuite à la fin jetée au fond d'un puits, et le puits recouvert de pierres. Voilà comment est morte Guiraud de Lavor. Alors Guiraud, c'est une femme exemplaire qui avait dirigé donc ce fief, à elle toute seule, comme sa mère l'avait fait aussi. D'ailleurs, sa mère avait dirigé le siège de Laurac, la cité de Laurac, dans la région. On l'a surnommé la Dame Blanche de Laurac. Comme quoi les femmes pouvaient, à l'époque, avoir un certain pouvoir. Alors voici ce que raconte l'auteur de la croisade contre les Albigeois, à propos de Guiraud. Il dit, pourtant il était pour la croisade, mais il a un peu pitié quand même de Dame Guiraud, voilà ce qu'il dit. « Je ne crois pas
que jamais il y ait eu si haut baron pendu et tant de chevaliers avec lui. Quant aux habitants de la ville, on en réunit jusqu'à 400 dans un pré où ils furent brûlés sur le plus grand bûcher de la croisade. En outre, Dame Guiraude fut jetée dans un puits et couverte de pierres par les croisés. Ce fut un malheur et un crime, car personne au monde, sachez-le véritablement, ne se serait éloigné de cette dame sans en avoir reçu de quoi se rassasier. Les assiégés se rendirent, étant pris et forcés. Alors, il fut fait un si grand massacre qu'il en sera parlé, je crois, jusqu'à la fin du monde. Et Guillaume de Tudèle, qui écrit donc en 2772 vers Alexandrin en Occitan, les récits de l'invasion du comté de Toulouse par les croisés, il justifie ainsi cet épisode de la croisade. Et il dit « Cela devrait bien leur servir de leçon aux Albigeois. S'ils ont tant à souffrir, c'est parce qu'ils ne font pas ce que leur demandent les clercs et les croisés. Ils finiront par le faire, car ils seront pillés comme ceux de l'Avor, et alors ni Dieu ni les hommes ne leur en seront plus gré. » Voilà donc, rapidement brossé, un tableau de ce siège de l'Avor qui finit par le massacre général de toute la population, et en particulier de Dame Guiraude, dont on célèbre chaque année à l'anniversaire sur le plot de l'Avor. Donc, cette dame et ces gens qui ont été massacrés à l'Avor.

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1: Non, volto, signor Perrin.
2: Non.
1: Pour qui est Stéphane?
2: Victor. Non, c'est.
1: Va ouvert.
3: Je suis à l'hôpital. Il vient d'avoir une nouvelle attaque. Ça a l'air très grave. Je vous tiens au courant.
1: Quand je reçois un fax, vous me traquez, ok?
4: Descansa, que aquí estás a salvo. No te preocupes que nada te va a pasar porque yo te voy a proteger. Estoy aquí contigo. Está enfermo, padre. Tiene que ayudarnos, padre. Por favor, ayúdenos.
5: Écartez-vous.
6: Allô? Ça va?
7: Ah bon, formidable. Je savais qu'il allait s'en sortir. Non, je vais pas aller me coucher parce qu'il est pas rentré, le trapnuti. Oui, il a disparu en fin d'après-midi. Je n'ai pas de nouvelles depuis. C'est vraiment un pauvre type.
6: Où est-il?
8: Bonjour. Putain, la tête, je suis trop picolé, moi.
6: Bon, c'est bien marré, faut que je me tire maintenant.
4: Non, tu devais sortir. Kumar et sus hombres te están buscando para matarte.
6: Hola, hola, hola, ne crie pas surtout. Dis-moi seulement comment je peux trouver un taxi.
4: El padre ya fue a tu hotel en busca de ayuda. Por favor, quédate aquí, no salgas. ¿Me oíste?
6: Oh, ok, ok, ok, tiens, voilà.
4: No! No te vayas, te esperan afuera, son matones, si te vas, morirás.
9: Mais arrête, bordel, je comprends rien. No comprendo.
6: Nom de Dieu.
4: Peleaste con ellos ayer en el bar, ¿no te acuerdas?
6: Oh, merde, j'ai dragué la femme du tueur. Mais je suis complètement malade, moi.
9: Ton mec, il est au courant? Où il est?
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